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2: Bonjour à tous. À la une de l'actualité, de nouvelles aides pour faire face à la hausse des prix à la pompe. Le gouvernement a étendu le dispositif destiné aux grands rouleurs à 5 500 000 personnes. Il prévoit 100 euros sur 3 mois. Les aides au gazole non routier pour le BTP et l'agriculture sont maintenues, tout comme le soutien aux pêcheurs prolongé pendant 4 mois. Un intervenant en anglais en garde à vue à Paris, soupçonné de viol et d'agression sexuelle sur des enfants de maternelle. Une vingtaine de plaintes le viseraient. L'enquête a été ouverte début juillet après la plainte des parents d'une fillette de 3 ans et demi. L'homme intervenait dans une école privée du nord de Paris. Le nombre d'interruptions volontaires de grossesse a augmenté de près de 3% en France l'an dernier. 250 416 IVG ont été enregistrées selon la DRES, service statistique du ministère de la Santé. 4 sur 5 sont réalisées par voie médicamenteuse et 1 sur 4 par des sages-femmes. Des associations féministes appellent à manifester lundi prochain pour défendre le droit à l'avortement en France. On passe au sport avec l'équipe de France de volley qualifiée pour les demi-finales de l'Euro. Les Bleus ont dominé la Roumanie 3-7-0 hier à Sofia en Bulgarie, avec notamment 19 points de Théophore. Prochain rendez-vous dans 2 jours contre l'Italie ou la Finlande pour une place en finale.
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3: Et pour ce mercredi 23 septembre, premier jour de l'automne, c'est du soleil qui nous attend avec quelques nuages de passage. Et côté température, entre 17 et 28 degrés, avec une tendance qui va se poursuivre donc tout le long de la semaine. Si vous allez faire un tour à la plage, l'eau est autour des 22-23 degrés et on souhaite une bonne fête à tous les constants en ce mercredi 23 septembre et une très bonne journée à toutes et à tous.

0: Bonjour à tous, les prévisions pour votre journée, l'horoscope de ce 23 septembre avec les béliers. Votre intuition sans faille pourrait bien surprendre votre entourage. Les taureaux, attention aux malentendus, choisissez les mots justes pour faire passer vos idées. Les gémeaux, vous mettrez de côté vos ambitions pour mieux gérer le quotidien qui occupera beaucoup de votre temps. Cancer, l'ambiance ne sera pas au beau fixe, vous aurez tout intérêt à prendre sur vous pour atténuer les tensions. Lion, l'ambiance sera à l'engagement et à la construction, tout ce que vous entreprendrez aura de belles chances de durer. Lancez-vous. Les vierges, vous serez au top et vous passerez cette journée sur un petit nuage. Balance, sans vous prendre la tête, vous profitez tranquillement de ce lundi. Les scorpions, vous aurez envie de croquer la vie à pleines dents et de ne pas vous laisser parasiter par des problèmes superflus. Les sagittaires, vous aurez à vous habituer à de nouvelles habitudes. Capricorne, vous évoluerez dans une ambiance positive, ce qui vous permettra de vous sentir bien. Verseau, la vie réserve parfois bien des surprises et vous en aurez la preuve. Poisson, vous trouverez votre force et votre courage dans votre volonté inébranlable. Très bonne journée à tous.
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1: Afin de rendre le travail des musiciens plus ludique, Wolfgang Amadeus Mozart créa une partition spéciale, le duo de la table. Elle tient son nom du fait qu'elle peut être posée sur une table et les deux violonistes la jouent l'un à l'endroit et l'autre à l'envers. C'est pour cette raison qu'elle est aussi souvent appelée duo inversus.
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Bonjour à tous, nous sommes aujourd'hui le 23 septembre, journée où nous souhaitons une bonne fête au Constant et au Lin. Bon anniversaire à vous qui êtes nés un 23 septembre, c'est un point en commun que vous avez avec Cyril Hanouna, Patrick Fiori, Bruno Solo, Bruce Springsteen, Julio Iglesias, mais également Romy Schneider et Ray Charles. Ça s'est passé un 23 septembre 1913, l'aviateur Roland Garros réussit la première traversée aérienne sans escale de la Méditerranée en 7h et 53 minutes. En 1954 à Paris, Georges Brassens se produit pour la toute première fois sur la scène de l'Olympia et le 23 septembre 1984, c'est la première journée du patrimoine, porte ouverte gratuitement dans les monuments historiques, lancée par le ministre français de la Culture, Jacques Lang, et qui deviendront européennes et étendues à au moins 50 pays à partir de 2010. Le dicton du jour à la Saint-Lin fait rouir le lin. Très bonne journée à tous.

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1: Et dans votre télé pour ce mercredi 16 septembre, je vous propose de retrouver sur France 3 le monument préféré des Français. À l'approche de la 43e édition des Journées européennes du patrimoine, Stéphane Bern propose une découverte de l'extraordinaire richesse du patrimoine culturel, architectural et historique de la France. Après les votes des téléspectateurs qui ont désigné les 14 monuments finalistes représentant leur région de cœur, place au grand dénouement. Au cours de cette soirée exceptionnelle, le classement final sera dévoilé. À cette occasion, Stéphane Bern se rendra au château de Chambord, rêve de pierre du roi français François Ier. Chambord est considéré comme l'une des plus stupéfiantes constructions de la Renaissance. Classé au patrimoine mondial de l'UNESCO depuis 1981, il est ainsi le deuxième château le plus visité de France derrière Versailles. Le monument préféré des Français, c'est donc un magazine, un divertissement à retrouver en inédit ce mercredi sur France 3. Retrouvez également sur TF1 la série Tracker en inédit. Sur France 2, c'est la série Les Évaporés, toujours en inédit. Sur France 5, on retrouve La Grande Librairie en direct. Sur M6, Patron Incognito avec Robert Guillet de Buffalo Grill en inédit. Sur Arte, retrouvez Two Lovers. Sur France 4, Taratata 100% live, numéro 600, Les Meilleurs Moments. Sur la chaîne W9, Enquête Criminelle, Laure Zacchello, La Nouvelle Affaire Jubilar. Sur TMC, Maison de Retraite 2. Sur TFX, Cleaners, Les Experts du Ménage en inédit. Sur Gulli, retrouvez MacGyver. Sur C-Star, Riddick. Sur T18, Face à Face. Sur Nouveau 19, Vos Objets Valent de l'Or. Sur TF1, Série Film, c'est Retour vers le Futur. Et on termine avec Sister qui nous propose Kaamelott. Très bonne soirée télé avec Delta FM.
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4: Bonjour à tous. À la une de l'actualité, de nouvelles aides pour faire face à la hausse des prix à la pompe. Le gouvernement a étendu le dispositif destiné aux grands rouleurs à 5 500 000 personnes. Il prévoit 100 € sur 3 mois. Les aides au gazole non routier pour le BTP et l'agriculture sont maintenues, tout comme le soutien aux pêcheurs prolongé pendant 4 mois. Un intervenant en anglais en garde à vue à Paris, soupçonné de viol et d'agression sexuelle sur des enfants de maternelle. Une vingtaine de plaintes le viseraient. L'enquête a été ouverte début juillet après la plainte des parents d'une fillette de 3 ans et demi. L'homme intervenait dans une école privée du nord de Paris. Le nombre d'interruptions volontaires de grossesse a augmenté de près de 3% en France l'an dernier. 250 416 IVG ont été enregistrées selon la DRES, service statistique du ministère de la Santé. 4 sur 5 sont réalisées par voie médicamenteuse et 1 sur 4 par des sages-femmes. Des associations féministes appellent à manifester lundi prochain pour défendre le droit à l'avortement en France. On passe au sport avec l'équipe de France de volley qualifiée pour les demi-finales de l'Euro. Les Bleus ont dominé la Roumanie 3-7-0 hier à Sofia en Bulgarie avec notamment 19 points de Théophore. Prochain rendez-vous dans 2 jours contre l'Italie ou la Finlande pour une place en finale.
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5: Et pour ce mercredi 23 septembre, premier jour de l'automne, c'est du soleil qui nous attend avec quelques nuages de passage. Et côté température, entre 17 et 28 degrés, avec une tendance qui va se poursuivre donc tout le long de la semaine. Si vous allez faire un tour à la plage, l'eau est autour des 22-23 degrés et on souhaite une bonne fête à tous les constants en ce mercredi 23 septembre et une très bonne journée à toutes et à tous.
6: Salut à toutes et tous, quel plaisir de vous retrouver en ce mercredi matin en plein cœur de la semaine pour faire le plein de bonnes ondes sur Delta FM. Alors j'espère que vous avez passé une excellente nuit, que le réveil se fait en douceur. On est ensemble jusqu'à 10h pour l'excellent matin avec 3h de musique, de bonne humeur et de convivialité. Un grand merci pour votre fidélité, que vous preniez votre café tranquillement à Aigues-Mortes ou que vous soyez déjà sur la route en direction de Lunel, Sommières ou encore même Montpellier. Allez, on démarre cette journée avec une belle énergie francophone. C'est Boulevard Désert avec le titre « C'est pas si facile » sur Delta FM. Très bonne matinée.
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2: Bonjour à tous, les prévisions pour votre journée, l'horoscope de ce 23 septembre avec les béliers. Votre intuition sans faille pourrait bien surprendre votre entourage. Les taureaux, attention, malentendu, choisissez les mots justes pour faire passer vos idées. Les gémeaux, vous mettrez de côté vos ambitions pour mieux gérer le quotidien qui occupera beaucoup de votre temps. Cancer, l'ambiance ne sera pas au beau fixe, vous aurez tout intérêt à prendre sur vous pour atténuer les tensions. Lion, l'ambiance sera à l'engagement et à la construction, tout ce que vous entreprendrez aura de belles chances de durer. Lancez-vous. Les vierges, vous serez au top et vous passerez cette journée sur un petit nuage. Balance, sans vous prendre la tête, vous profitez tranquillement de ce lundi. Les scorpions, vous aurez envie de croquer la vie à pleines dents et de ne pas vous laisser parasiter par des problèmes superflus. Les sagittaires, vous aurez à vous habituer à de nouvelles habitudes. Capricorne, vous évoluerez dans une ambiance positive, ce qui vous permettra de vous sentir bien. Verseau, la vie réserve parfois bien des surprises et vous en aurez la preuve. Poisson, vous trouverez votre force et votre courage dans votre volonté inébranlable. Très bonne journée à tous.
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1: Bonjour à tous, série noire sur le littoral de l'Hérault. Deux baigneurs, une femme et un homme, tous deux âgés de 75 ans, sont morts noyés ce mardi en fin de matinée. Les drames se sont produits à quelques kilomètres d'intervalle sur les plages de la Grande Motte et de Moguio-Carnon. Malgré l'intervention rapide des pompiers et du SMUR, les victimes n'ont pas pu être réanimées. La gendarmerie de Lunel a ouvert deux enquêtes pour déterminer les causes exactes de ces accidents qui portent à 3 le nombre de décès en mer dans le département en seulement 24 heures. Oui, puisque la veille, c'est une femme âgée de 88 ans qui a perdu la vie. C'était ce lundi après-midi, donc à Palavas-les-Flots, sortie de l'eau inanimée au niveau de l'avenue de Saint-Maurice. L'octogénaire a été immédiatement pris en charge par les pompiers. Malgré de longues tentatives de réanimation, la victime n'a pas pu être sauvée. Fin de conflit maritime au Gros-du-Roi. Les pêcheurs de Méditerranée qui ont décidé ce mardi matin de lever leur grève et de reprendre la mer après une semaine de paralysie totale. Décision qui fait suite à une rencontre jugée concluante dans le Gard avec la ministre de la Mer, Catherine Chabot. Elle a confirmé le déblocage d'aide exceptionnelle face à la flambée et des prix du carburant. La corrida de Palavas-les-Flots sur le grill de la justice. Le tribunal administratif de Montpellier examine ce mercredi un recours en urgence. Il vise à interdire la tenue du spectacle Taurin prévu le 10 octobre prochain. Les associations One Voice et Le Crac réclament la suspension de cet événement avec mise à mort 10 ans après la dernière corrida organisée dans la commune. Au cœur de la bataille juridique, la notion légale de la tradition locale interrompue que les opposants estiment éteinte dans la station balnéaire héraultaise. Et puis les fractures françaises décryptées dans le département du Gard, l'écrivain et politologue Gilles Kepel publie ce mercredi son nouvel ouvrage intitulé Pèlerinage français. Et dans cet essai mené du Puy-en-Velay à Saint-Gilles, le célèbre chercheur ausculte les failles de l'identité nationale en prenant les Cévennes et sa capitale, Alès, comme principaux terrains d'observation. L'intellectuel y explore en profondeur les fractures religieuses, politiques mais aussi sociales qui traversent le quotidien de la France périphérique. Très bonne journée sur Delta FM.

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1: Comment renforcer rapidement son système cardiovasculaire? Les bienfaits du cardio pour la santé sont largement reconnus et ne s'arrêtent pas à la seule perte de poids. En stimulant le cœur et en faisant circuler le sang, l'exercice permet de renforcer le système cardiovasculaire et les poumons, mais aussi d'améliorer la densité osseuse. Pratiquer le cardio à la maison ou en salle aide également à réduire son stress, à adopter un état d'esprit plus positif, sans oublier les multiples bienfaits sur le sommeil et l'énergie. En effectuant des entraînements cardio avec régularité, vous allez pouvoir rapidement observer des bénéfices. Améliorer son souffle en travaillant le système cardio, vous allez renforcer le bon fonctionnement du cœur et des poumons. Résultat, une respiration plus ample et apaisée. L'importance de la respiration n'est plus à prouver. Elle permet notamment de mieux gérer le stress. Booster son endurance. L'entraînement cardio réalisé plusieurs fois par semaine permet de booster son endurance. Donc, à vous l'énergie, une meilleure résistance à l'effort et bye bye courbature. Brûler les graisses. Faire des exercices pour brûler les graisses comme du running, du vélo ou bien de la natation participe au maintien de votre poids de forme. Grâce aux entraînements, vous augmentez votre métabolisme de base et brûlez ainsi plus de calories en activité comme en repos. Résultat, du poids en moins sur la balance. Les exercices cardio les plus efficaces, des squats sautés qui font travailler jambes et fesses. L'exercice du skieur pour muscler l'intérieur des cuisses. Du gainage dynamique avec l'exercice de la planche pour travailler au mieux abdominaux et avoir un ventre plat. Des sauts croisés pour continuer à faire monter le cardio tout en raffermissant l'intérieur des cuisses. La corde à sauter, alliant cardio, renforcement musculaire et coordination, sa pratique régulière offre une multitude de bienfaits. Elle tonifie presque tous les muscles du corps. Épaules, bras, fesses, cuisses, mollets. Le fait de sauter oblige à contracter sa sangle abdominale en permanence. Enfin, la corde à sauter est surtout efficace pour renforcer rapidement le système cardiovasculaire.

Bonjour à tous, nous sommes aujourd'hui le 23 septembre, journée où nous souhaitons une bonne fête au Constant et au Lin. Bon anniversaire à vous qui êtes nés un 23 septembre, c'est un point en commun que vous avez avec Cyril Hanouna, Patrick Fiori, Bruno Solo, Bruce Springsteen, Julio Iglesias, mais également Romy Schneider et Ray Charles. Ça s'est passé un 23 septembre 1913, l'aviateur Roland Garros réussit la première traversée aérienne sans escale de la Méditerranée en 7h et 53 minutes. En 1954 à Paris, Georges Brassens se produit pour la toute première fois sur la scène de l'Olympia et le 23 septembre 1984, c'est la première journée du patrimoine, porte ouverte gratuitement dans les monuments historiques, lancée par le ministre français de la Culture, Jacques Lang, et qui deviendront européennes et étendues à au moins 50 pays à partir de 2010. Le dicton du jour, à la Saint-Lin, fait rouir le lin. Très bonne journée à tous.

Dove Cameron à l'instant avec le morceau Hello My Old Lover sur le 88.9. Allez, le mercredi dans l'excellent matin, on fouille dans nos souvenirs musicaux avec le hit sans lendemain. Ce matin, on remonte le temps jusqu'en 2007 avec une parenthèse de pop symphonique inoubliable, Le Manège de Stanislas. Avec sa voix de ténor, ses arrangements classiques et son clip onirique, l'artiste avait réussi à imposer ce style singulier, ce titre singulier en haut des charts, apportant un vrai vent de fraîcheur sur les ondes. Si Stanislas s'est ensuite fait plus discret en solo pour se consacrer à la réalisation, à la composition et aux collaborations, ce morceau reste un délicieux classique de la chanson française des années 2000. On réécoute cette pépite tout de suite. Voici Stanislas avec Le Manège sur Delta FM Terre de Camargue.

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1: Bonjour à tous. À la une de l'actualité sportive, Kylian Mbappé n'a pas participé à l'entraînement des Bleus hier à Clairefontaine. Le capitaine de l'équipe de France souffre d'un syndrome grippal. Il est resté au château. Pendant que les 22 autres joueurs prenaient part à la séance, il s'agissait du deuxième entraînement dirigé par Zinedine Zidane avec les Bleus. La France est assurée de décrocher au moins 3 médailles au championnat d'Europe de boxe amateur à Sofia en Bulgarie. Hugo Gros s'est qualifié pour les demi-finales des moins de 65 kilos en battant un adversaire polonais au point. Il rejoint Macan Traoré et Junior Tada. Les trois Français vont combattre aujourd'hui pour une place en finale. Nouvelle médaille mondiale pour l'équipe de France de cyclisme. Les tricolores ont pris la deuxième place du relais mixte à Montréal, derrière l'Italie et devant la Suisse. Les

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2: De votre agenda de ce mercredi 23 septembre sur Delta FM pour préparer le lancement de la deuxième édition de Vieille Branche, le festival ultra branché sur ta mémé. La micro-compagnie s'associe au Festival Sud et au Cargo de Nuit pour une grande soirée de soutien. Ce futur festival pluridisciplinaire et intergénérationnel qui proposera spectacles, bals et ateliers dans les rues d'Arles se finance ce vendredi avec un programme musical de haute volée. Vous y retrouverez Arthur Bacon avec son projet Ultra Musette, une création contemporaine et sensible qui réinvente l'accordéon en le nourrissant de jazz et d'improvisation, loin des clichés. Et puis la soirée se poursuivra avec la DJ Ujai pour un voyage électronique sacré aux sonorités afro-latines, orientales et tropicales, mêlant house et techno pour emmener la foule dans une véritable transe. La soirée de soutien Vieille Branche avec Arthur Bacon et

0: Ujai, c'est donc au cargo de nuit d'Arles ce mercredi à partir de 20h. Également, c'est le grand lancement de la 5e édition du festival féministe et intersectionnel Les Nuits Occupées. Depuis 2022, cet événement artistique et citoyen investit les rues de Nîmes pour redonner de la voix et de la visibilité aux femmes et aux personnes sexisées. À travers une programmation profondément engagée, mêlant spectacles, performances artistiques en plein air et ateliers participatifs, le festival interroge les rapports de pouvoir et les inégalités de genre. Une véritable démarche d'émancipation collective et d'occupation éphémère de la ville, ouverte à toutes et tous, pour imaginer ensemble un espace urbain plus juste, plus libre et plus accueillant. Le festival Les Nuits Occupées, c'est donc dans l'espace public à Nîmes, du mercredi 23 au samedi 26 septembre, tous les soirs de 18h à 22h30. Et pour finir, pendant 4 jours, Montpellier devient le cœur battant de la street dance française. Le célèbre événement Red Bull Dance Your Style pose ses valises dans l'Hérault avec un concept unique. Tous les styles, hip-hop, house, walking, popping, locking, réunis sur une seule scène, aucune chorégraphie préparée, de l'improvisation totale sur des musiques surprises et un seul juge, le public. Les meilleurs talents de France s'affrontent pour décrocher leur place pour la finale mondiale à Zurich. Si la grande finale nationale aura lieu samedi à l'Opéra de Montpellier, l'événement démarre ce mercredi dans toute la ville avec des workshops gratuits, des street shows et le lancement des animations pour célébrer la culture street sous toutes ses formes. Le Red Bull Dance Your Style, ça démarre donc ce mercredi et ce jusqu'au samedi dans divers lieux de la ville. La finale sera donc à l'Opéra Comédie à Montpellier et la billetterie se trouve en ligne pour les battles. Très bonne sortie avec Delta FM.
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2: Et comme chaque semaine, on retrouve Objectif Ciné, votre rendez-vous cinématographique de la semaine. Et comme chaque semaine, je suis en compagnie de notre expert cinéma sur Delta FM. Je veux bien parler, bien sûr, de Jean-Marie Amoros. Bonjour Jean-Marie.
3: Bonjour Tom, bonjour à tous.
2: Comment ça va aujourd'hui ?
3: Bah écoutez, ça va très bien. Je suis content de vous retrouver.
2: Eh bien oui, moi aussi. Toujours un plaisir.
3: Ben oui.
2: Alors, on parle de quoi cette semaine, Jean-Marie ?
3: Ben, j'avais envie de faire un petit point rapide sur le box-office, parce qu'en fait, il y a des confirmations et des déceptions.
2: Eh bien, écoutez, dites-nous tout, Jean-Marie.
3: Bon, alors, pour commencer, sans surprise, hein, évidemment, Spider-Man Brand New Day conserve son trône, malgré, évidemment, une baisse un peu logique de la fréquentation. La petite araignée sympa du quartier a réuni plus de 183 000 spectateurs supplémentaires la semaine dernière et franchit désormais la barre des 8,2 millions d'entrées. On va tranquillou vers les 10 millions d'entrées, hein, sans problème. Alors, la première surprise de ce classement, c'est Tombé du ciel, la comédie de Mohamed Hamidi avec Josiane Balasko, qui se hisse à la seconde place du podium et devrait franchir la barre des 2 millions de spectateurs. Alors j'avoue que c'est un peu une surprise pour moi, hein. Je croyais pas beaucoup à ce film, je trouvais qu'il y avait beaucoup de clichés, mais a priori apparemment ça plaît. À la troisième place, on retrouve l'Odyssée, hein, qui lui frôle les 8 millions d'entrées, et surtout juste derrière l'Odyssée, il y a La vie d'une femme avec Léa Drucker et Mélanie Thierry, pardon, qui fait un très bon démarrage, un bon début. À suivre donc.
2: Ben oui, on va voir. Et vous parliez aussi de déception, je crois.
3: Oui. Et en plus, c'est pour un réalisateur que j'aime bien. Le dernier, Eli Chouraki, peine à convaincre, même s'il y a Kadmerad dans la distribution. Alors, je pensais que le sujet du film pouvait plaire, hein. Je sais pas, juste pour mémoire, c'est comment le concierge du Louvre on lui a demandé de cacher des œuvres pendant la guerre. Mais bon, je pensais que ça allait plaire, mais bon, ça montre encore une fois, s'il y avait encore besoin, que mes capacités en termes de pronostics sont assez réduites. Le film est seulement sixième avec 92 000 entrées. Mais bon, c'est quand même tout de même mieux que Les Ensorceleuses 2. Je sais pas si vous vous rappelez de ce film, il est sorti il y a 28 ans. C'est la suite du film fantastique avec les mêmes actrices, Nicole Kidman et Sandra Bullock. Mais ça n'a convaincu que 75 000 nostalgiques.
2: Wow.
3: C'est peu. Et pour finir ce point box-office, on peut noter que la 9e et la 10e place, ce sont les deux films sur le général de Gaulle qui continuent à bien fonctionner plusieurs mois après leur sortie et après un super été.
2: Eh bien oui, eh bien merci pour ce petit point box-office. On enchaîne avec quoi ?
3: Avec le film français pour les Oscars.
2: Ok.
3: Enfin français. Je vais vous expliquer. Il s'agit de Minotaur d'Andrei Zviagintsev. Je ne sais pas si je le prononce correctement, ça m'étonnerait.
2: C'est français, ça.
3: Voilà. C'est un long métrage qui est un remake d'un classique français, La femme infidèle de Claude Chabrol. Ça suit l'implosion d'un couple après que le mari découvre que sa femme le trompe. Ça sort en France le 14 novembre prochain. Alors, vous allez
2: octobre.
3: Me dire pourquoi.
2: 14 octobre prochain.
3: J'ai dit quoi ?
2: Novembre.
3: Ah bon, non, octobre, vous avez raison.
2: C'est bientôt.
3: Voilà. Et donc, vous allez me dire, pourquoi un film d'un réalisateur russe représentera la France ?
2: Bah,
3: déjà, c'est pas la première fois qu'un cinéaste étranger est choisi pour représenter la France. La dernière fois remonte tout simplement à l'année dernière, un simple accident de Jafar Panahi. Il y a eu aussi en 2024 Emilia Pérez qui avait été tournée en espagnol, mais là qui avait été réalisée par Jacques Audiard. Alors tout ça, c'est une histoire de distribution, de financement, pas chercher à comprendre, c'est un peu complexe. Mais tiens, du coup, une petite question pour pouvoir briller au dîner ce soir. Est-ce que vous savez quel est le dernier film français à avoir remporté l'Oscar du meilleur film étranger ?
2: Waouh ! Dans ma tête, là, comme ça, j'aurais dit The Artist, mais non, je crois que c'était que acteur.
3: Non, et puis The Artist, c'était un film avec des fonds américains.
2: Ah, ok.
3: Et oui, et donc non, le dernier film français à avoir décroché le meilleur l'Oscar du meilleur film étranger, c'est Indochine de Régis Varnier avec Catherine Deneuve. Ça date quand même de 93, hein,
2: Oh, waouh.
3: donc c'est un peu loin.
2: Oui.
3: Et au total, la France a remporté l'Oscar du meilleur film étranger 9 fois sur les 97 cérémonies. Les stats sont pas bonnes, hein.
2: Pas énorme,
3: Mais
2: non.
3: bon, au moins vous allez pouvoir briller au dîner ce soir avec cette petite info.
2: Eh bien oui, merci beaucoup Jean-Marie. On termine avec quoi?
3: Alors, avec une annonce qui, j'en suis sûr, va vous faire plaisir, Tom. Riyad Satouf va adapter au cinéma, en prise de vue réelle, sa série de bande dessinée Les Cahiers d'Esther.
2: Ah, sympa.
3: Ah ouais, ça va être un truc super intéressant, je pense. Le dessinateur, scénariste et réalisateur a annoncé le projet sur son compte Instagram, en lançant en même temps un appel à casting pour trouver les interprètes qui incarneront Esther et les autres personnages de son univers à l'écran. Le projet recherche notamment Esther à deux âges différents, 9-13 ans et 18-22 ans, ainsi que son amie Cassandre dans les mêmes tranches d'âge. Il cherche aussi Tom, l'amoureux d'Esther, Gaëtan, son petit frère, Antoine, son grand frère, ainsi que les autres amis d'Esther qu'on voit dans la BD. Donc ça va être un casting de jeunes acteurs inconnus. C'est bien dans l'esprit de Riyad Satouf, ça. On se rappelle qu'il avait quand même fait découvrir Vincent Lacoste, ce qui n'était pas gagné à l'époque, surtout vu sa tête, de jeune adolescent.
2: Oui.
3: Alors, évidemment, on n'a pas encore de date de sortie, mais on vous tient au courant. Et j'avoue que ouais, voilà, là, je le ferai vraiment parce que c'est un univers que j'aime bien. Et puis Riyad Satouf, je le trouve, c'est quelqu'un d'assez brillant, quoi.
2: Ouais.
3: Autant dans la dans la bande dessinée que dans le cinéma, il est très très bon.
2: Eh bien, on a hâte d'en savoir plus. Merci beaucoup Jean-Marie pour ces actualités cinématographiques et on se retrouve évidemment. Ah non, on se retrouve dans 2 semaines pour
3: Et oui,
2: eh oui, semaine
3: pas la
2: prochaine,
3: semaine prochaine.
2: pas la semaine prochaine, mais je vous donnerai quand même quelques actualités, ne vous inquiétez pas, je prendrai le rôle de Jean-Marie très à cœur pour la semaine prochaine. Et nous on se retrouve donc dans 2 semaines, Jean-Marie.
3: Avec grand plaisir.
2: À dans 2 semaines.
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Mika avec le titre C'est la vie sur le 88.9. Allez, la première heure de l'émission s'achève doucement. Si vous prenez la route pour aller travailler ou déposer les enfants ce matin, soyez très prudents comme toujours. Dans un instant, après les infos de 8h, on se posera pour faire le tour complet des journées mondiales et internationales de la semaine. Et d'ici là, on termine l'heure avec Joe et le titre End of Beginning, juste avant le flash.

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2: Bonjour à tous. À la une de l'actualité, de nouvelles aides pour faire face à la hausse des prix à la pompe. Le gouvernement a étendu le dispositif destiné aux grands rouleurs à 5 500 000 personnes. Il prévoit 100 euros sur 3 mois. Les aides au gazole non routier pour le BTP et l'agriculture sont maintenues, tout comme le soutien aux pêcheurs prolongé pendant 4 mois. Un intervenant en anglais en garde à vue à Paris, soupçonné de viol et d'agression sexuelle sur des enfants de maternelle. Une vingtaine de plaintes le viseraient. L'enquête a été ouverte début juillet après la plainte des parents d'une fillette de 3 ans et demi. L'homme intervenait dans une école privée du nord de Paris. Le nombre d'interruptions volontaires de grossesse a augmenté de près de 3% en France l'an dernier. 250 416 IVG ont été enregistrées selon la DRES, service statistique du ministère de la Santé. 4 sur 5 sont réalisées par voie médicamenteuse et 1 sur 4 par des sages-femmes. Des associations féministes appellent à manifester lundi prochain pour défendre le droit à l'avortement en France. On passe au sport avec l'équipe de France de volley qualifiée pour les demi-finales de l'Euro. Les Bleus ont dominé la Roumanie 3-7 à 0 hier à Sofia en Bulgarie, avec notamment 19 points de Théophore. Prochain rendez-vous dans 2 jours contre l'Italie ou la Finlande pour une place en finale.
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4: Et pour ce mercredi 23 septembre, premier jour de l'automne, c'est du soleil qui nous attend avec quelques nuages de passage. Et côté température, entre 17 et 28 degrés, avec une tendance qui va se poursuivre donc tout le long de la semaine. Si vous allez faire un tour à la plage, l'eau est autour des 22-23 degrés et on souhaite une bonne fête à tous les constants en ce mercredi 23 septembre et une très bonne journée à toutes et à tous.
5: Bonjour et bon réveil si vous nous rejoignez en terre de Camargue sur Delta FM 88.9. Deuxième heure pour l'excellent matin, toujours très heureux de vous accompagner pour ce milieu de semaine. On continue de rythmer votre matinée avec le sourire. Alors pour ouvrir ce nouveau bloc musical, on part sur des notes de guitare flamenca qui font un bien fou. C'est Paco Cepero avec Agua Marina, tout de suite sur Delta FM.

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1: Bonjour à tous, les prévisions pour votre journée, l'horoscope de ce 23 septembre avec les béliers. Votre intuition sans faille pourrait bien surprendre votre entourage. Les taureaux, attention, malentendu, choisissez les mots justes pour faire passer vos idées. Les gémeaux, vous mettrez de côté vos ambitions pour mieux gérer le quotidien qui occupera beaucoup de votre temps. Cancer, l'ambiance ne sera pas au beau fixe, vous aurez tout intérêt à prendre sur vous pour atténuer les tensions. Lion, l'ambiance sera à l'engagement et à la construction, tout ce que vous entreprendrez aura de belles chances de durer. Lancez-vous. Les vierges, vous serez au top et vous passerez cette journée sur un petit nuage. Balance, sans vous prendre la tête, vous profitez tranquillement de ce lundi. Les scorpions, vous aurez envie de croquer la vie à pleines dents et de ne pas vous laisser parasiter par des problèmes superflus. Les sagittaires, vous aurez à vous habituer à de nouvelles habitudes. Capricorne, vous évoluerez dans une ambiance positive, ce qui vous permettra de vous sentir bien. Verseau, la vie réserve parfois bien des surprises et vous en aurez la preuve. Poisson, vous trouverez votre force et votre courage dans votre volonté inébranlable. Très bonne journée à tous.

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1: Bonjour à tous, série noire sur le littoral de l'Hérault. Deux baigneurs, une femme et un homme, tous deux âgés de 75 ans, sont morts noyés ce mardi en fin de matinée. Les drames se sont produits à quelques kilomètres d'intervalle sur les plages de la Grande Motte et de Moguio-Carnon. Malgré l'intervention rapide des pompiers et du SMUR, les victimes n'ont pas pu être réanimées. La gendarmerie lunelle a ouvert deux enquêtes pour déterminer les causes exactes de ces accidents, qui portent à 3 le nombre de décès en mer dans le département en seulement 24 heures. Oui, puisque la veille, c'est une femme âgée de 88 ans qui a perdu la vie. C'était ce lundi après-midi donc à Palavas. Les flots sortis de l'eau inanimée au niveau de l'avenue de Saint-Maurice. L'octogénaire a été immédiatement pris en charge par les pompiers. Malgré de longues tentatives de réanimation, la victime n'a pas pu être sauvée. Fin de conflit maritime au Gros-du-Roi. Les pêcheurs de Méditerranée qui ont décidé ce mardi matin de lever leur grève et de reprendre la mer après une semaine de paralysie totale. Décision qui fait suite à une rencontre jugée concluante dans le Gard avec la ministre de la Mer, Catherine Chabot. Elle a confirmé le déblocage d'aide exceptionnelle face à la flambée et des prix du carburant. La corrida de Palavas-les-Flots sur le grill de la justice. Le tribunal administratif de Montpellier examine ce mercredi un recours en urgence. Il vise à interdire la tenue du spectacle Taurin prévu le 10 octobre prochain. Les associations One Voice et Le Crac réclament la suspension de cet événement avec mise à mort 10 ans après la dernière corrida organisée dans la commune. Au cœur de la bataille juridique, la notion légale de la tradition locale interrompue que les opposants estiment éteinte dans la station balnéaire et Roltaise. Et puis les fractures françaises décryptées dans le département du Gard, l'écrivain et politologue Gilles Kepel publie ce mercredi son nouvel ouvrage intitulé Pèlerinage français. Et dans cet essai mené du Puy-en-Velay à Saint-Gilles, le célèbre chercheur ausculte les failles de l'identité nationale en prenant les Cévennes et sa capitale, Alès, comme principaux terrains d'observation. L'intellectuel y explore en profondeur les fractures religieuses, politiques, mais aussi sociales qui traversent le quotidien de la France périphérique. Très bonne journée sur Delta FM.

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1: De votre télé pour ce mercredi 23 septembre, je vous propose de retrouver en direct La Grande Librairie sur France 5. Qu'est-ce qui fait encore l'humanité ? À l'heure de l'intelligence artificielle et d'un monde toujours plus polarisé, philosophes, écrivains et romancières convoquent le besoin de spiritualité et de fraternité. Éric Emmanuel Schmitt, Pierre Assouline et Abdennour Bidar publient « Un juif, un chrétien, un musulman, fraternel ou fraticide » chez Albin Michel. Sybille Grimbert évoque son ouvrage « La grande interruption » publié au Seuil. Pascal Chabot parle quant à lui de « Nos vies encapsulées, quel devenir pour l'humanité » publié au PUF. Sarah Tadlaoui publie « Croire au code » chez Héloïse d'Ormesson. Diplômée de l'Université de Columbia, New York, elle a travaillé au sein de l'unité d'intelligence artificielle de Google. Croire au code est son premier roman. La Grande Librairie en direct, c'est donc à retrouver ce mercredi sur France 5. Également au programme sur TF1, retrouvez la série Tracker. Sur la chaîne France 2, c'est Les Évaporés en inédit. Sur France 3, retrouvez Des Racines et des Ailes, Passion, Patrimoine, l'Alsace, Terre de Passion en inédit. Sur la chaîne M6, c'est Cauchemar en cuisine à Roquebrune sur Argent en inédit. Sur Arte, retrouvez le film Une Affaire Privée. Sur France 4, Versailles en fête. Sur la chaîne LCP, La Vallée de l'Arsenic. W9 propose Enquête criminelle, Youtubeur et tueur, Affaire Marshall Charbonnier. Sur TMC, Qu'est-ce qu'on a fait au bon Dieu. Sur TFX, Cleaners, Les Experts du Ménage en inédit. Sur Gulli, retrouvez MacGyver. Sur la chaîne C-Star, Hitman et Bodyguard. Sur T18, Face à Face dans l'intérêt de l'enfant. Sur Novo 19, c'est Vos Objets Val de l'Or. Bourgogne, un bric-à-brac bien trop envahissant. Sur TF1, Série Film, c'est Retour vers le futur 2. Sister propose Kaamelott. Et on termine avec RMC Story qui nous emmène voir Johnny English, Le Retour en cinéma. Très bonne soirée télé avec Delta FM.
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Sam Smith, Home Mother, sur le 88.9. Allez, c'est notre rendez-vous incontournable du mercredi. On fait le point sur le calendrier chargé des journées mondiales et internationales de la semaine. Alors aujourd'hui, ce mercredi, c'est la journée internationale de la langue des signes, mais c'est aussi la journée de la bisexualité. Voilà, jeudi. Demain, le monde se penchera sur la journée mondiale du migrant et du réfugié. Vendredi, on mettra à l'honneur les pharmaciens, mais on gardera aussi la tête dans les nuages avec la très belle journée mondiale du rêve. Samedi, place à la journée européenne des langues et à la journée mondiale de la contraception. Dimanche, ce sera la journée mondiale du tourisme. Et le début de semaine prochaine sera dense, puisque lundi marquera la journée mondiale de la mer, la lutte contre la rage et la mobilisation pour le droit à l'avortement. Et enfin, mardi prochain, on écoutera notre palpitant avec la journée mondiale du cœur. De quoi briller donc à la machine à café cette semaine. Allez, on repart en musique sur Delta FM avec Florent Pagny et son titre « Le braquage des sentiments ». Très belle matinée à vous.

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1: À la Grande Motte, une boulangerie située à proximité immédiate du port recherche en urgence un ou une vendeuse en boulangerie-pâtisserie dans le cadre d'un CDD de 3 mois, de septembre à novembre, pour une prise de poste dès que possible. Vos missions consisteront à assurer la vente des produits de boulangerie et de snacking, à veiller à la disposition et à la mise en valeur de la marchandise en rayon, ainsi qu'à maintenir l'entretien et la propreté irréprochable de la surface de vente. Le profil recherché met en avant le sens de l'accueil, le relationnel, la proactivité, les candidats justifiant d'une première expérience dans la vente alimentaire, la boulangerie ou la restauration rapide seront particulièrement appréciés. A noter que l'établissement situé près du port est difficilement accessible via les transports en commun. Le poste est proposé à temps plein sur une base moyenne de 35 heures par semaine, du lundi au samedi. Les horaires s'organisent en roulement du matin ou de l'après-midi, de 6h30 à 13h40 ou de 12h30 à 19h40. La rémunération brute mensuelle est fixée à 1 867,02 €.
0: Retrouvez des offres d'emploi dans la région, notamment auprès de France Travail, le service emploi Terre de Camargue ou le Pôle emploi du Pays de l'Or.

Joker Out avec le titre Stéphanie sur le 88.9. Allez, on approche déjà de la dernière heure de la matinale. Restez bien avec nous car juste après les infos de 9h, on ouvrira notre page info locale avec un événement très attendu par les jeunes parents du territoire, la 5e édition du Temps des bébés qui débarque très bientôt dans les médiathèques intercommunales. Je vous donne tout le programme dans quelques minutes. En attendant, voici Jordan Rakei avec le titre Enemies, le flash national, c'est juste après.

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2: Bonjour à tous. À la une de l'actualité, un spectacle qui nous fait honte. Les mots d'Emmanuel Macron hier à la tribune de l'ONU concernant l'action israélienne à Gaza et en Cisjordanie. Le chef de l'État a défendu une nouvelle fois la solution à deux États pour les Palestiniens et Israéliens. L'État hébreu dénonce des propos d'une absurdité grotesque. Le gouvernement élargit les dispositifs existants face à la hausse des prix des carburants. L'aide aux grands rouleurs est prolongée jusqu'à la fin de l'année. 5 500 000 personnes vont en bénéficier contre 3 millions auparavant. Soit 100 € pendant 3 mois. Les aides au gazole non routier pour le BTP et l'agriculture sont maintenues, tout comme le soutien aux pêcheurs. Marine Tondelier, candidate des écologistes à la présidentielle de 2027, a annoncé la naissance de son fils Léon. La responsable politique a accouché vendredi dernier à Lens, dans le Pas-de-Calais. Quelques heures après avoir assisté à la réunion qui s'est tenue à l'Élysée entre Emmanuel Macron et les chefs de parti. Et en football, Kylian Mbappé n'a pas participé à l'entraînement des Bleus hier à Clairefontaine. Le capitaine de l'équipe de France s'est grippé, il est resté au château pendant que les 22 autres joueurs prenaient part à la séance. Turquie-France, c'est donc dans 2 jours à 20h45 pour la Ligue des Nations.
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4: Et pour ce mercredi 23 septembre, premier jour de l'automne, c'est du soleil qui nous attend avec quelques nuages de passage. Et côté température, entre 17 et 28 degrés, avec une tendance qui va se poursuivre donc tout le long de la semaine. Si vous allez faire un tour à la plage, l'eau est autour des 22-23 degrés et on souhaite une bonne fête à tous les constants en ce mercredi 23 septembre et une très bonne journée à toutes et à tous.
5: C'est la dernière heure de l'excellent matin sur Delta FM. Bienvenue dans cette dernière ligne droite du mercredi, la tranche la plus tranquille de la matinée. C'est la tranche parfaite pour vous accompagner si vous commencez votre journée de travail, si vous ouvrez votre commerce ou si vous profitez tranquillement de votre matinée du gros du roi jusqu'à vos verres. Allez, on reste calé sur le bon rythme. C'est The Marías tout de suite avec le titre Sienna sur Delta FM.

Bonjour à tous, nous sommes aujourd'hui le 23 septembre, journée où nous souhaitons une bonne fête au Constant et au Lin. Bon anniversaire à vous qui êtes nés un 23 septembre, c'est un point en commun que vous avez avec Cyril Hanouna, Patrick Fiori, Bruno Solo, Bruce Springsteen, Julio Iglesias, mais également Romy Schneider et Ray Charles. Ça s'est passé un 23 septembre 1913, l'aviateur Roland Garros réussit la première traversée aérienne sans escale de la Méditerranée en 7h53. En 1954 à Paris, Georges Brassens se produit pour la toute première fois sur la scène de l'Olympia. Et le 23 septembre 1984, c'est la première journée du patrimoine, porte ouverte gratuitement dans les monuments historiques, lancée par le ministre français de la Culture, Jacques Lang, et qui deviendront européennes et étendues à au moins 50 pays à partir de 2010. Le dicton du jour, à la Saint-Lin, fait rouir le lin. Très bonne journée à tous.

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1: Bonjour à tous, série noire sur le littoral de l'Hérault. Deux baigneurs, une femme et un homme, tous deux âgés de 75 ans, sont morts noyés ce mardi en fin de matinée. Les drames se sont produits à quelques kilomètres d'intervalle sur les plages de la Grande Motte et de Moguio-Carnon. Malgré l'intervention rapide des pompiers et du SMUR, les victimes n'ont pas pu être réanimées. La gendarmerie du Nel a ouvert deux enquêtes pour déterminer les causes exactes de ces accidents, qui portent à 3 le nombre de décès en mer dans le département en seulement 24 heures. Oui, puisque la veille, c'est une femme âgée de 88 ans qui a perdu la vie. C'était ce lundi après-midi, donc, à Palavas-les-Flots, sortie de l'eau inanimée au niveau de l'avenue de Saint-Maurice. L'octogénaire a été immédiatement prise en charge par les pompiers. Malgré de longues tentatives de réanimation, la victime n'a pas pu être sauvée. Fin de conflit maritime au Gros-du-Roi. Les pêcheurs de Méditerranée qui ont décidé ce mardi matin de lever leur grève et de reprendre la mer après une semaine de paralysie totale. Décision qui fait suite à une rencontre jugée concluante dans le Gard avec la ministre de la Mer, Catherine Chabot. Elle a confirmé le déblocage d'aide exceptionnelle face à la flambée et des prix du carburant. La corrida de Palavas-les-Flots sur le grill de la justice. Le tribunal administratif de Montpellier examine ce mercredi un recours en urgence. Il vise à interdire la tenue du spectacle taurin prévu le 10 octobre prochain. Les associations One Voice et Le Crac réclament la suspension de cet événement avec mise à mort 10 ans après la dernière corrida organisée dans la commune. Au cœur de la bataille juridique, la notion légale de la tradition locale interrompue que les opposants estiment éteinte dans la station balnéaire et Roltaise. Et puis les fractures françaises décryptées dans le département du Gard, l'écrivain et politologue Gilles Kepel publie ce mercredi son nouvel ouvrage intitulé « Pèlerinage français ». Et dans cet essai mené du Puy-en-Velay à Saint-Gilles, le célèbre chercheur ausculte les failles de l'identité nationale en prenant les Cévennes et sa capitale, Alès, comme principaux terrains d'observation. L'intellectuel y explore en profondeur les fractures religieuses, politiques mais aussi sociales qui traversent le quotidien de la France périphérique. Très bonne journée sur Delta FM.

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2: De votre agenda de ce mercredi 23 septembre sur Delta FM pour préparer le lancement de la deuxième édition de Vieille Branche, le festival ultra branché sur Tamémé. La micro-compagnie s'associe au Festival Sud et au Cargo de Nuit pour une grande soirée de soutien. Ce futur festival pluridisciplinaire et intergénérationnel qui proposera spectacles, bals et ateliers dans les rues d'Arles se finance ce vendredi avec un programme musical de haute volée. Vous y retrouverez Arthur Bacon avec son projet Ultra Musette, une création contemporaine et sensible qui réinvente l'accordéon en le nourrissant de jazz et d'improvisation, loin des clichés. Et puis la soirée se poursuivra avec la DJ Ujai pour un voyage électronique sacré aux sonorités afro-latines, orientales et tropicales, mêlant house et techno pour emmener la foule dans une véritable transe. La soirée de soutien Vieille Branche avec Arthur Bacon et Ujai, c'est donc au Cargo de Nuit d'Arles ce mercredi à partir de 20h. Également, c'est le grand lancement de la 5e édition du festival féministe et intersectionnel Les Nuits Occupées. Depuis 2022, cet événement artistique et citoyen investit les rues de Nîmes pour redonner de la voix et de la visibilité aux femmes et aux personnes sexisées. À travers une programmation profondément engagée, mêlant spectacles, performances artistiques en plein air et ateliers participatifs, le festival interroge les rapports de pouvoir et les inégalités de genre. Une véritable démarche d'émancipation collective et d'occupation éphémère de la ville, ouverte à toutes et tous, pour imaginer ensemble un espace urbain plus juste, plus libre et plus accueillant. Le festival Les Nuits Occupées, c'est donc dans l'espace public à Nîmes, du mercredi 23 au samedi 26 septembre, tous les soirs de 18h à 22h30. Et pour finir, pendant 4 jours, Montpellier devient le cœur battant de la street dance française. Le célèbre événement Red Bull Dance Your Style pose ses valises dans l'Hérault avec un concept unique. Tous les styles, hip-hop, house, walking, popping, locking, réunis sur une seule scène. Aucune chorégraphie préparée, de l'improvisation totale sur des musiques surprises et un seul juge, le public. Les meilleurs talents de France s'affrontent pour décrocher leur place pour la finale mondiale à Zurich. Si la grande finale nationale aura lieu samedi à l'Opéra de Montpellier, l'événement démarre ce mercredi dans toute la ville avec des workshops gratuits, des street shows et le lancement des animations pour célébrer la culture street sous toutes ses formes. Le Red Bull Dance Your Style, ça démarre donc ce mercredi et ce jusqu'au samedi dans divers lieux de la ville. La finale sera donc à l'Opéra Comédie à Montpellier et la billetterie se trouve en ligne pour les battles. Très bonne sortie avec Delta FM.
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1: Et comme chaque semaine, on retrouve les coups de cœur des offices de tourisme. Et aujourd'hui, je suis en compagnie de Séverine de l'office de tourisme du Gros du Roi. Salut Séverine.
2: Et salut, comment vas-tu?
1: Ça va super, et toi?
2: Ouais, très bien, très bien.
1: Alors, on a de très beaux événements pour ces prochains jours. On va démarrer avec le revivre de la fête votive du Gros du Roi. On démarre samedi.
2: Et non, mais non, pas du tout. On démarre même vendredi. Ah. Et oui, ça reprend vendredi 25 à 18h30 avec l'entière de la Manade Julian, donc toujours sur la plagette rive droite, à 18h30. Donc on vous attend pour venir vous amuser avec les taureaux.
1: Donc on démarre vendredi. Et alors samedi, qu'est-ce qu'il y a de prévu?
2: Alors samedi, donc ça va démarrer à 9h avec le tournoi de joute langue de Sienne. C'est les pompiers du Gard qui vont s'y coller. Donc sur le canal, ponton Jean-Pierre Bas. Voilà. Après les joutes, donc ça sera aux alentours de 11h30 midi, on aura comme d'habitude la brivade avec 8 taureaux qui partent de la plagette. Et qui vont bien évidemment passer sur le pont tournant et qui vont vers les arènes. Et à 16h, on aura la course camarguaise. Cette fois-ci, ça sera le trophée de l'avenir avec la Royal Manade. Et après la course, on a le Bandide avec les 8 taureaux un par un qui reviennent sur la plagette.
1: Un beau programme pour ce samedi, et peut-être soirée musicale aussi.
2: Là, vous avez déjà, on a oublié l'ancière encore, hein, sur la plagette. Et
1: on continue avec la journée de dimanche.
2: Voilà. Donc dimanche, ça reprend avec la brivade à midi, hein, comme le samedi. Donc les 8 taureaux, ça c'est les manades d'Aubanel et Saint-Louis. Puis à 15h, on a le concours de pétanque à la boule Grelaine. Donc il faut s'inscrire sur place. Et puis à 16h, de nouveau la course camarguaise aux arènes avec le trophée de l'avenir, la Royale de Méjane. Et ensuite, le Bandit, comme d'habitude. Et ça se termine avec le Bandit cette fois-ci.
1: Magnifique programme donc pour se revivre de la fête votive du Gros du Roi. Et en plus du revivre, eh bien ce n'est pas tout, il y a également aussi la braderie.
2: Eh oui, la braderie du vendredi 25 au dimanche 27. Donc la braderie des commerçants du centre-ville, donc avec des animations. Et bien sûr, il faudra flâner, fouiner et farfouiller pour retrouver la pépite.
1: Eh bien oui, donc on va retrouver les commerçants du centre-ville du Gros du Roi pour cette magnifique braderie. On peut également aussi venir vous voir sur place à la Villa Paris pour demander plus d'amples informations.
2: Et bien sûr, vous pouvez toujours venir nous voir. Alors, nos horaires, c'est de 9h30 à 12h30 et de 14h à 18h, tous les jours pour l'instant.
1: Eh bien, magnifique. Merci beaucoup, Séverine, pour ces coups de cœur. Et on se retrouve prochainement pour de nouveaux rendez-vous. À bientôt.
2: À bientôt.

0: Pierre Demar avec Opinel sur votre radio en Terre de Camargue. Allez, c'est une excellente nouvelle pour les familles de Petite Camargue et de Terre de Camargue surtout. La cinquième édition du Temps des bébés fait son grand retour du 26 septembre au 3 octobre dans le réseau des médiathèques intercommunales Terre de Camargue. Le thème de cette année, jouer à grandir. C'est toute une semaine pour découvrir, expérimenter, rêver et jouer avec vos tout-petits. Au programme, une exposition interactive, des spectacles sensoriels dès 6 mois comme Oh là là ou Léo Doudou, un nouveau rendez-vous de jeu libre appelé Bébé Joueur pour les 0 à 3 ans, et bien sûr des comptines avec chuchotis d'histoire. Rendez-vous donc dans les médiathèques d'Aigues-Morte, du Gros-du-Roi et de Saint-Laurent-des-Gouzes. Attention, l'entrée est libre et gratuite, mais sur inscription, alors ne tardez pas à réserver vos places. Vous pouvez appeler directement les différentes médiathèques en Terre de Camargue. Allez, on poursuit notre matinée en musique et on se donne de l'énergie avec Joseph Kamel et son morceau Crash sur Delta FM.
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1: Cinéma. Bonjour Camille.
2: Bonjour Tom.
1: Alors on se retrouve pour la programmation du cinéma Marcel Pagnol d'Aigues-Mortes pour ce mercredi 23, jeudi 24 et vendredi 25 septembre. Et à l'affiche, nous retrouvons Heart of the Beast en sortie nationale.
2: Après un terrible crash d'avion, James Belmont, ancien des forces spéciales, se retrouve perdu au cœur de l'Alaska avec son chien Odin. Depuis toujours à ses côtés, livrés à eux-mêmes dans une nature aussi magnifique qu'impitoyable, ils devront puiser dans leurs dernières forces pour survivre ensemble.
1: Heart of the Beast, c'est donc à retrouver mercredi à 20h30, jeudi à 14h et 18h30 et vendredi à 18h30. On a également Les Héros du Louvre.
2: Alors que la Seconde Guerre mondiale éclate et que l'invasion allemande est imminente, Babi Maklouf, gardien de nuit au musée du Louvre, se voit confier la tâche de transporter certains de ses trésors hors de Paris.
1: Les Héros du Louvre, c'est donc à retrouver mercredi à 16h et vendredi à 16h. On a également Les Ensorceleuses 2, mercredi à 14h et vendredi à 20h30. La Vie d'une Femme, mercredi à 18h30, jeudi à 20h30. Rose, en version originale sous-titrée française, c'est jeudi à 16h. Et puis on termine avec la séance Ciné Kids, Rita et Crocodile, à retrouver mercredi à 10h. On n'oublie pas que vous pouvez retrouver la billetterie de votre cinéma en ligne sur le site cinéma-aigues-mortes.com et ça vous permet donc d'acheter votre place à distance en quelques clics. Merci beaucoup Camille.
2: Merci Tom, à bientôt.
1: À bientôt.

0: Wax Taylor avec No Down to Wake sur Delta FM. Et bien voilà, les 3 heures de l'excellent matin touchent à leur fin pour aujourd'hui. Un immense merci à vous tous de partager ce début de journée en notre compagnie de Palavas jusqu'à Beauvoisin. N'oubliez pas que la bonne humeur et la musique continuent sur notre antenne tout au long de la journée. De mon côté, je vous donne rendez-vous demain matin dès 7h tapante pour un nouveau réveil en douceur. Et n'oubliez pas que ce soir, on retrouve l'émission Saga Croco, tout pour tout savoir autour du Nîmes Olympique à partir de 18h. Nous, on se quitte avec Post Malone et le titre Enough is Enough. Je vous souhaite une très bonne matinée, une excellente journée et je vous dis à demain. Tchuss!
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0: 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Il est 10h. 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
2: Bonjour à tous. À la une de l'actualité, un spectacle qui nous fait honte. Les mots d'Emmanuel Macron hier à la tribune de l'ONU concernant l'action israélienne à Gaza et en Cisjordanie. Le chef de l'État a défendu une nouvelle fois la solution à deux États pour les Palestiniens et Israéliens. L'État hébreu dénonce des propos d'une absurdité grotesque. Le gouvernement élargit les dispositifs existants face à la hausse des prix des carburants. L'aide aux grands rouleurs est prolongée jusqu'à la fin de l'année. 5 500 000 personnes vont en bénéficier contre 3 millions auparavant, soit 100 euros pendant 3 mois. Les aides au gazole non routier pour le BTP et l'agriculture sont maintenues, tout comme le soutien aux pêcheurs. Marine Tondelier, candidate des écologistes à la présidentielle de 2027, a annoncé la naissance de son fils Léon. La responsable politique a accouché vendredi dernier à Lens dans le Pas-de-Calais, quelques heures après avoir assisté à la réunion qui s'est tenue à l'Elysée entre Emmanuel Macron et les chefs de parti. Et en football, Kylian Mbappé n'a pas participé à l'entraînement des Bleus hier à Clairefontaine. Le capitaine de l'équipe de France s'est grippé, il est resté au château pendant que les 22 autres joueurs prenaient part à la séance. Turquie-France, c'est donc dans deux jours à 20h45 pour la Ligue des Nations.

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Bonjour, aujourd'hui dans ma cuisine, j'ai envie de vous partager la recette du fricot de sèche de Daniel Gros, issue du livre des Groslinades, édition 2013. Avec un mari et deux enfants pêcheurs, Daniel réussit à merveille ce plat de sèche, traditionnellement cuisiné à bord des bateaux par nos anciens. Voici donc la recette du fricot de sèche de Daniel Gros. Pour cette recette, vous aurez besoin de 5 kg de sèche, de 2 verres de vin blanc, d'un gros oignon, d'une demi-tête d'ail, d'un piment oiseau, de thym, de laurier, de sel, de poivre, de 2 kg de pommes de terre, de quelques olives noires et de foie desséché. Allez, c'est parti mon kiki pour la préparation. Pour commencer, on fait rendre l'eau desséché. Quand elles ont rendu toute leur eau, on les met de côté. Ensuite, dans un faitout, on fait blondir l'oignon, on ajoute les sèches, le foie desséché, l'ail, le sel et le poivre. Puis, on ajoute le thym, le laurier et enfin le piment oiseau. Quand tout ce petit monde a fait son petit tour dans le faitout, on déglace avec le vin blanc avant d'ajouter les pommes de terre coupées en trois. On touille, on touille, on touille et quand ça commence à accrocher un peu, on dit accrocher un peu, pas rabiner, hein. Attention, on recouvre d'eau, on ajoute les olives et on porte à ébullition. Puis, dès que ça bout, on diminue le feu pour laisser cuire une bonne grosse demi-heure environ. Pendant que ça mijote, pourquoi ne pas profiter de quelques asperges rôties au parmesan et d'un assortiment de crudités qui sentent bon l'arrivée de l'été. Et pour le dessert, n'hésitez pas également à vous tourner vers les fraises et autres fruits d'été qui commencent à colorer les étals et les joues des gourmandes et des gourmands. Et voilà ce fricot de sèche maintenant prêt à être dégusté. Merci à Daniel Gros pour cette recette que j'ai trouvée donc dans le livre des Groslinades, édition 2013. Quant à moi, je vous embrasse. À bientôt pour toujours plus de gourmandises sur Delta FM, bien sûr.

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1: À la Grande Motte, un prestigieux hôtel Thalasso recherche activement un ou une serveuse de restaurant en contrat à durée indéterminée pour renforcer son équipe en salle. Vos missions consisteront à assurer un accueil chaleureux et professionnel, à veiller à la mise en place de la salle, à présenter la carte et prendre les commandes avec rigueur, ainsi qu'à effectuer le service à table des plats et des boissons. Vous participerez également au débarrassage, au redressage des tables, aux encaissements et veillerez au strict respect des normes d'hygiène et de sécurité. Le profil recherché met en avant le dynamisme, le sourire, le sens du service et un excellent relationnel. Une première expérience en restauration est appréciée, tout comme de bonnes dispositions pour travailler en période d'affluence et de notions d'anglais pour accueillir une clientèle variée. Le poste est proposé en CDI à temps plein sur une base de 35 heures par semaine avec des horaires pouvant être en journée, décalés ou en coupure, incluant le travail les week-ends et les jours fériés. La rémunération brute est fixée sur une base horaire de 12,31€, complétée par des titres restaurants ou une prime de panier.
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1: Cinéflash pour ce mercredi 23 septembre avec à voir dans votre cinéma Vogue du Gros du Roi qui rouvre ses portes le film Justin le Juste, film de guerre historique de Éric Barbier avec Alban Ivanov, Alexandra Lamy, Biran Bah. 1915, la guerre, c'est une terre inconnue où on envoie Justin, misérable paysan, à une époque où il doit s'occuper de ses champs. Il doit partir se battre au nom d'une loi qu'il ignore contre un ennemi qu'il n'a jamais vu, alors qu'il ne rêve que de rester dans sa ferme. Sa rencontre avec Basile, un tirailleur sénégalais, va lui ouvrir les yeux sur cette guerre qu'il ne comprend pas. C'est avec lui qu'il va se révolter contre les injustices d'un commandement absurde et devenir un héros pas comme les autres. Inspiré de Justin le Juste ou La Charrette de Jean Pompougnac, Justin le Juste, qui dure 1h50, est à voir ce mercredi à 14h et à 18h dans votre cinéma. Également ce mercredi, Garance à 14h et à 20h et L'Invitation en version française à 16h. Et puis pour ce jeudi, vous avez Garance à 16h, Justin le Juste à 16h aussi. L'Invitation, c'est à 20h en VO sous-titré. Salvation, interdit aux moins de 12 ans, en VO sous-titré à 14h. Les Héros du Louvre, 14h aussi. Heart of the Beast, en VO sous-titré, 18h. La vie d'une femme, 20h. Et La Frappe, 18h. La programmation jusqu'au 29 est à retrouver sur le site cinemavogue-grosduroi.com.

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1: Les fourmis dites volantes sont en réalité des futures reines et princes de colonies. Pendant la période de reproduction que l'on appelle essaimage, fin juillet début août, elles sortent de leur nid pour se reproduire et rechercher un nouveau nid ou créer leur propre colonie. Elles arracheront ensuite leurs ailes devenues inutiles.
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2: Bonjour à tous, à la une de l'actualité, Philippe Brun ne participera pas à la primaire socialiste pour la présidentielle 2027. Le tribunal judiciaire de Paris a rejeté ce matin son recours. Le député de l'Eure demandait sa réintégration après son exclusion de la primaire et sa suspension du Parti socialiste. Il a été écarté après des accusations de violence par une ancienne collaboratrice qu'il contestait. Et le premier débat de la primaire socialiste, c'est ce soir sur LCI. 5 candidats y participent. Raphaël Glucksmann, Olivier Faure, Ségolène Royal, Jérôme Guedj et Emmanuel Mort. Une aide de 100 euros pour les grands rouleurs qui ne répondent pas à la hausse des prix des carburants pour Sophie Binet. La secrétaire générale de la CGT juge ce dispositif trop complexe et parle d'une usine à gaz, en précisant qu'une partie des bénéficiaires potentiels n'en font pas la demande. Le trafic des trains perturbé en Normandie en raison d'un mouvement social inopiné à la SNCF. Des cheminots ont exercé leur droit de retrait après un incident sur la ligne Caen-Rennes. Un déraillement aurait été évité selon la CGT. Plusieurs trains sont retardés ou annulés, notamment au départ et à l'arrivée de Caen. Et en Formule 1, le pilote français Isaac Hadjar poursuit l'aventure avec Red Bull. Arrivé dans l'écurie autrichienne il y a moins d'un an, le Parisien de 21 ans a prolongé son contrat jusqu'en 2027.

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1: Et comme chaque semaine, on retrouve les coups de cœur des offices de tourisme. Et aujourd'hui, je suis en compagnie de Séverine de l'office de tourisme du Gros du Roi. Salut Séverine.
2: Et salut, comment vas-tu?
1: Ça va super, et toi?
2: Ouais, très bien, très bien.
1: Alors, on a de très beaux événements pour ces prochains jours. On va démarrer avec le revivre de la fête votive du Gros du Roi. On démarre samedi.
2: Et non, mais non, pas du tout. On démarre même vendredi. Ah. Et oui, ça reprend vendredi 25 à 18h30 avec l'ancière de la Mana Julian, donc toujours sur la plagette rive droite. À 18h30. Donc on vous attend pour venir vous amuser avec les taureaux.
1: Donc on démarre vendredi. Et alors samedi, qu'est-ce qu'il y a de prévu?
2: Alors samedi, donc ça va démarrer à 9h avec le tournoi de joute langue de Sienne. C'est les pompiers du Gard qui vont s'y coller. Donc sur le canal, ponton Jean-Pierre Bas. Voilà. Donc après les joutes, donc ça sera aux alentours de 11h30 midi. On aura comme d'habitude la brivade avec 8 taureaux donc, qui partent de la plagette et qui vont bien évidemment passer sur le pont tournant et qui vont vers les arènes. Et à 16h, on aura la course camarguaise. Cette fois-ci, ça sera le trophée de l'avenir avec la Royal Manade. Bon. Et après la course, on a le bandide avec les 8 taureaux un par un qui reviennent sur la plagette.
1: Un beau programme pour ce samedi, peut-être soirée musicale aussi.
2: Là, vous avez déjà, on a oublié l'ancière encore hein, sur la plagette. Et
1: on continue avec la journée de dimanche.
2: Voilà. Donc dimanche, ça reprend avec la brivade à midi, hein, comme le samedi. Donc les 8 taureaux, ça c'est les manades d'Aubanel et Saint-Louis. Puis à 15h, on a le concours de pétanque à la boule Grelaine. Donc faut s'inscrire sur place. Et puis à 16h, de nouveau la course camarguaise aux arènes avec le trophée de l'avenir, la Royale de Méjane. Et ensuite, le bandit, comme d'habitude. Et ça se termine avec le bandit cette fois-ci.
1: Magnifique programme donc pour se revivre de la fête votive du Gros du Roi. Et en plus du revivre, eh bien ce n'est pas tout, il y a également aussi la braderie.
2: Eh oui, la braderie du vendredi 25 au dimanche 27. Donc la braderie des commerçants du centre-ville, donc avec des animations. Et bien sûr, il faudra flâner, fouiner et farfouiller pour retrouver la pépite.
1: Eh bien oui, donc on va retrouver les commerçants du centre-ville du Gros du Roi pour cette magnifique braderie. On peut également aussi venir vous voir sur place à la Villa Paris pour demander plus d'amples informations.
2: Et bien sûr, vous pouvez toujours venir nous voir. Alors, nos horaires, c'est de 9h30 à 12h30 et de 14h à 18h, tous les jours pour l'instant.
1: Eh bien, magnifique. Merci beaucoup, Séverine, pour ces coups de cœur. Et on se retrouve prochainement pour de nouveaux rendez-vous. À bientôt.
2: À bientôt.

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1: Et dans l'info positive cette semaine sur Delta FM, on traverse l'Atlantique pour découvrir une application qui change radicalement la vie quotidienne des personnes aveugles ou malvoyantes grâce à l'intelligence artificielle. Développée par des chercheurs de la prestigieuse université Harvard, l'application Mobilio transforme un simple smartphone en un véritable guide de poche ultra précis. Pour concevoir cet outil, les créateurs n'ont pas fait les choses à moitié. Ils ont d'abord interrogé plus de 100 personnes concernées pour comprendre leurs besoins réels. Résultat, Mobilio combine intelligemment tous les capteurs du téléphone, le GPS, les caméras, l'accéléromètre et même le lidar pour les modèles compatibles afin d'offrir un guidage sonore parfaitement adapté en temps réel. Et les premiers tests parlent d'eux-mêmes. Lors d'essais menés auprès de volontaires, l'application a permis des déplacements 13% plus rapides qu'avec les outils de navigation classiques, tout en réduisant de 41% les contacts involontaires avec les obstacles de l'environnement. Alors pourquoi c'est une magnifique avancée ? D'abord parce qu'elle démocratise l'accessibilité. Pas besoin de s'équiper de matériel hors de prix, un smartphone classique suffit. Ensuite parce qu'elle redonne ce qui compte le plus, la confiance en soi, la sécurité et une autonomie totale au quotidien, que ce soit pour traverser la rue ou se faufiler dans une foule. Les chercheurs de Harvard poursuivent leurs travaux pour rendre le système encore plus performant dans les environnements complexes. Une innovation inclusive, solidaire et brillante qui prouve que la technologie est plus que jamais un formidable accélérateur de liberté.

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1: Et on retrouve, pour nous donner quelques conseils santé et bien-être, notre praticienne en médecine chinoise sur Aigues-Mortes, Guylaine Ollier, bonjour.
2: Bonjour.
1: Alors, et ben ça y est, c'est l'automne. On parle à cette occasion donc de la diététique de l'automne. L'automne qui est là avec sa baisse de luminosité, les jours raccourcissent, le moral baisse pour certains, baisse de régime d'énergie pour d'autres, un changement de saison qui doit donc passer aussi par un changement d'alimentation.
2: Et oui, et la diététique chinoise suit vraiment les saisons, chacune nourrissant un organe selon la théorie des cinq éléments. Concrètement, cela signifie que chaque saison prodigue fruits et légumes de saison d'une saveur bonne pour un organe en particulier. Pour soigner chacun de vos organes et être en pleine forme toute l'année, il est donc indispensable de choisir des aliments de saison. Attention toutefois, les saisons chinoises ne correspondent pas exactement aux nôtres. Le solstice ou l'équinoxe est pris comme le milieu de saison et non comme le début de saison.
1: Alors qu'est-ce qu'on doit manger en automne pour doper l'énergie ?
2: Alors c'est la saison où l'on prend soin de ses poumons et du gros intestin en médecine chinoise. Il est préférable de privilégier la nature neutre et tiède des aliments et la saveur piquante et amère avec des condiments, du poisson ou de la viande séchée.
1: Alors si on doit faire notre petite liste de courses pour l'automne, ça serait laquelle ?
2: Alors les légumes d'automne sont la betterave rouge, les blettes, le brocoli, la carotte, le céleri, le chou-fleur, la courge, cresson, épinard, endive, mâche, oignon, poireau, potimarron, salsifis, topinambour, panais et salade.
1: On a aussi les céréales et les légumineuses.
2: Oui, et les fruits d'automne aussi. La banane, la châtaigne, la figue, le coing, kiwi, mandarine, mirabelle, le raisin, l'avocat, la pomme, l'orange et la poire.
1: Côté viande et poisson, tous les poissons sont donc permis, et les viandes séchées comme le canard ou le grison par exemple.
2: Et enfin, utiliser les condiments comme la moutarde, l'ail, la cannelle, le cardamone et le gingembre. Et si vous avez tendance à grignoter ou manger sucré pour vous rebooster, c'est une erreur fatale. N'oubliez pas que le sucre est de l'énergie à court terme. En mangeant du sucre, on se donne peut-être un petit coup de fouet, très éphémère, mais surtout on se crée des fringales de sucre.
1: Et oui, le sucre appelle le sucre en fait.
2: Et oui, c'est un cercle vicieux qui vous entraîne à consommer de plus en plus de sucreries et à fatiguer la rate et l'estomac, l'organisme tout entier, et donc à manquer de plus en plus d'énergie. En automne, faire une cure de gingembre, par exemple, est plus intéressante pour rester en forme, garder une bonne énergie. Cette épice réchauffe et tonifie l'énergie. Elle permet entre autres de booster les méridiens de la rate et de l'estomac et de réchauffer le système intestinal. En effet, le gingembre a une nature chaude et un tropisme sur la sphère digestive. Il est d'ailleurs souvent conseillé aux femmes enceintes pour les nausées et vomissements durant la grossesse. Faire une cure de gingembre cet automne, c'est bénéficier, en plus de l'effet anti-coup de froid, de ses propriétés anti-fatigue et anti-rhume.
1: Alors comment est-ce qu'on l'utilise ce gingembre ?
2: Alors en énergétique chinoise, la pharmacopée, c'est-à-dire les plantes ou les racines, s'utilise au quotidien, soit en décoction, soit dans la cuisine. On peut l'utiliser le gingembre râpé ou en épices dans le wok par exemple. Il se marie parfaitement avec tous les légumes. Et on peut en consommer une fois par jour pendant une semaine chaque mois, par exemple. Ensuite, on peut l'utiliser en tisane, en laissant infuser une rondelle de gingembre frais dans de l'eau chaude, 5 bonnes minutes, à prendre 2 à 3 fois par jour dans une matinée pour un effet booster. Et enfin, le gingembre confit est très intéressant au niveau digestif après le repas de midi. Il est parfait pour bien digérer et retrouver de l'énergie pour l'après-midi. Et en hiver, il est idéal pour se réchauffer. Alors n'hésitez pas à essayer l'effet dopant des fruits et des légumes de saison, plantes et gingembre. Et en cette saison, faites exploser votre compteur d'énergie.
1: Eh ben merci pour ces recommandations. On a bien besoin effectivement de se booster pour attaquer l'hiver ensuite en bonne forme. Merci Guylaine.
2: Merci.

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0: Comme chaque semaine, on vous donne des idées de lecture proposées par le réseau des médiathèques en terre de Camargue. Et aujourd'hui, on se consacre aux enfants avec Sophie. Bonjour.
1: Bonjour. Aujourd'hui, j'aimerais vous parler d'un très bel album jeunesse, Enfants de la Terre, écrit par Olivia Hopp et magnifiquement illustré par Daniel Enieus. Paru aux éditions Kiman en 2022, c'est une ode à la vie et aux éléments. Idéal pour nous rappeler combien il est important de passer du temps au contact de la nature. Dès les premières pages, on est happé par les illustrations. Des couleurs profondes, des paysages immenses, une nature presque vivante. Daniel Enieus compose ici un univers très organique où chaque page semble issue d'un rêve merveilleux. L'histoire est simple et universelle. On suit un enfant qui grandit au contact du monde vivant, la forêt, les animaux, le vent, la pluie, les saisons. Peu à peu, le livre tisse une réflexion délicate sur notre lien à la terre, sur l'appartenance et le respect du vivant. Mais ce qui frappe aussi, c'est le ton du texte. Olivia Hopp écrit presque comme on chante une berceuse ou un poème. Les phrases sont courtes, musicales, très accessibles aux enfants, tout en parlant aussi aux adultes. C'est un album qui peut se lire à voix haute, lentement, en laissant le temps aux images de respirer et de nous inspirer. Une phrase revient, comme une ritournelle, presque comme un mantra. « Sois sauvage, enfant de la terre ». Et tout le livre tient dans ces quelques mots. Être sauvage ici, ce n'est pas être brutal ou indiscipliné. C'est rester relié au vivant, garder intacte sa curiosité, son instinct d'émerveillement, sa liberté intérieure. Olivia Hopp emploie ce mot dans un sens très doux. À chaque répétition de cette phrase, le texte prend une dimension presque incantatoire. On a l'impression d'entendre une transmission, comme si une voix plus ancienne parlait à l'enfant, une voix venue de la forêt, du vent ou des montagnes. Les illustrations de Daniel Enieus amplifient cette impression. L'album nous rappelle que la nature n'est pas seulement un décor, elle est une part de nous-mêmes. C'est donc un album pour les enfants à partir de 3 ans, mais aussi pour tous ceux qui aiment les livres illustrés, qui à la fois émerveillent et font réfléchir. Un album poétique, sensible et profondément apaisant qui invite à renouer avec la nature, avec les émotions et sensations qu'elle nous procure.
0: Et un petit extrait.
1: Réveille-toi et vole avec les papillons. Vois comme le monde est beau. Sois sauvage, enfant de la terre. La nature est un immense et prodigieux terrain de jeu. Cours et joue avec les éléphants et chante à tue-tête. Sois sauvage, enfant de la terre. Traverse les océans et vole au-dessus des mers. Pénètre dans la jungle, grimpe aux arbres et deviens acrobate comme les singes. Sois sauvage, enfant de la terre. Plonge dans le bleu des abysses. Découvre dans le sable des trésors, la nature est une mine d'or. Sois sauvage, enfant de la terre.
0: Et donc on rappelle la référence ?
1: Enfant de la terre d'Olivia Hopp et Daniel Enieus.
0: Et c'est à retrouver sur le réseau des médiathèques en terre de Camargue. Merci.
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1: Bonjour à tous, l'essentiel de l'actualité. L'aide carburant pour les grands rouleurs va donc être élargie à 5,5 millions de Français. Le gouvernement prolonge ce dispositif de 100 euros face à la hausse des prix à la pompe. Les demandes se feront via un simulateur sur le site des impôts. La justice refuse la réintégration de Philippe Brun au Parti Socialiste. Le tribunal judiciaire de Paris a rejeté le recours du député de l'Eure, suspendu après des accusations de violence portées par une ancienne collaboratrice. Il ne pourra donc pas participer à la primaire de la gauche. Le premier débat entre les candidats est prévu ce mercredi soir sur LCI. 3 ans après l'incendie meurtrier du site de Winsenheim, le feu aurait été déclenché par une bougie allumée par l'un des animateurs décédés. Ce sont les conclusions du parquet de Paris. L'incendie du 9 août 2023 a fait 11 morts. La propriétaire du gîte et sa société pourraient être renvoyées devant le tribunal pour homicide et blessures involontaires en raison de manquements présumés aux règles de sécurité. Un mot de football avec la suite de la Ligue des champions féminines. L'OL affronte le club suisse Servette Chenois à 18h45. Hier soir, la rencontre entre le Real Madrid et le PSG s'est soldée par un match nul, un but partout. 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
2: De votre agenda de ce mercredi 23 septembre sur Delta FM, pour préparer le lancement de la deuxième édition de Vieille Branche, le festival ultra branché sur Ta Mémé, la micro-compagnie s'associe au Festival Sud et au Cargo de Nuit pour une grande soirée de soutien. Ce futur festival pluridisciplinaire et intergénérationnel, qui proposera spectacles, bals et ateliers dans les rues d'Arles, se finance ce vendredi avec un programme musical de haute volée. Vous y retrouverez Arthur Bacon avec son projet Ultra Musette, une création contemporaine et sensible qui réinvente l'accordéon en le nourrissant de jazz et d'improvisation, loin des clichés. Et puis la soirée se poursuivra avec la DJ Ujai pour un voyage électronique sacré aux sonorités afro-latines, orientales et tropicales, mêlant house et techno pour emmener la foule dans une véritable transe. La soirée de soutien Vieille Branche avec Arthur Bacon et Ujai, c'est donc au Cargo de Nuit d'Arles ce mercredi à partir de 20h. Également, c'est le grand lancement de la 5e édition du festival féministe et intersectionnel Les Nuits Occupées. Depuis 2022, cet événement artistique et citoyen investit les rues de Nîmes pour redonner de la voix et de la visibilité aux femmes et aux personnes sexisées. À travers une programmation profondément engagée, mêlant spectacles, performances artistiques en plein air et ateliers participatifs, le festival interroge les rapports de pouvoir et les inégalités de genre. Une véritable démarche d'émancipation collective et d'occupation éphémère de la ville, ouverte à toutes et tous, pour imaginer ensemble un espace urbain plus juste, plus libre et plus accueillant. Le festival Les Nuits Occupées, c'est donc dans l'espace public à Nîmes, du mercredi 23 au samedi 26 septembre, tous les soirs de 18h à 22h30. Et pour finir, pendant 4 jours, Montpellier devient le cœur battant de la street dance française. Le célèbre événement Red Bull Dance Your Style pose ses valises dans l'Hérault avec un concept unique. Tous les styles, hip-hop, house, walking, popping, locking, réunis sur une seule scène, aucune chorégraphie préparée, de l'improvisation totale sur des musiques surprises et un seul juge, le public. Les meilleurs talents de France s'affrontent pour décrocher leur place pour la finale mondiale à Zurich. Si la grande finale nationale aura lieu samedi à l'Opéra de Montpellier, l'événement démarre ce mercredi dans toute la ville avec des workshops gratuits, des street shows et le lancement des animations pour célébrer la culture street sous toutes ses formes. Le Red Bull Dance Your Style, ça démarre donc ce mercredi et ce jusqu'au samedi dans divers lieux de la ville. La finale sera donc à l'Opéra Comédie à Montpellier et la billetterie se trouve en ligne pour les battles. Très bonne sortie avec Delta FM.
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1: Bonjour à tous. À la une de l'actualité sportive, Kylian Mbappé n'a pas participé à l'entraînement des Bleus hier à Clairefontaine. Le capitaine de l'équipe de France souffre d'un syndrome grippal. Il est resté au château. Pendant que les 22 autres joueurs prenaient part à la séance, il s'agissait du deuxième entraînement dirigé par Zinedine Zidane avec les Bleus. La France est assurée de décrocher au moins 3 médailles au championnat d'Europe de boxe amateur à Sofia en Bulgarie. Hugo Gros s'est qualifié pour les demi-finales des moins de 65 kilos en battant un adversaire polonais au point. Il rejoint Macan Traoré et Junior Tada. Les trois Français vont combattre aujourd'hui pour une place en finale. Nouvelle médaille mondiale pour l'équipe de France de cyclisme. Les tricolores ont pris la deuxième place du relais mixte à Montréal derrière l'Italie et devant la Suisse. Les Français étaient déjà vice-champions du monde l'an dernier. L'équipe de France de volley qualifiée pour les demi-finales de l'Euro. Les Bleus ont dominé hier la Roumanie 3-7-0 à Sofia avec notamment 19 points de Théophore. Prochain rendez-vous dans deux jours contre l'Italie ou la Finlande pour une place en finale. Et puis en tennis, la Tchéquie est la première nation qualifiée pour les demi-finales de la Billie Jean King Cup. Elle a battu la Grande-Bretagne 2-0 à Shenzhen grâce aux victoires de Marie Bouskova et Linda Noskova. Les Tchèques vont affronter vendredi l'Espagne ou le Kazakhstan pour une place en finale. Voilà pour l'essentiel de l'actualité sportive.

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1: Cinéflash pour ce mercredi 23 septembre avec à voir dans votre cinéma Vogue du Gros du Roi qui rouvre ses portes le film Justin le Juste, film de guerre historique de Éric Barbier avec Alban Ivanov, Alexandra Lamy, Biran Ba. 1915, la guerre, c'est une terre inconnue où on envoie Justin, misérable paysan, à une époque où il doit s'occuper de ses champs. Il doit partir se battre au nom d'une loi qu'il ignore contre un ennemi qu'il n'a jamais vu, alors qu'il ne rêve que de rester dans sa ferme. Sa rencontre avec Basile, un tirailleur sénégalais, va lui ouvrir les yeux sur cette guerre qu'il ne comprend pas. C'est avec lui qu'il va se révolter contre les injustices d'un commandement absurde et devenir un héros pas comme les autres. Inspiré de Justin le Juste ou La Charrette de Jean Pompougnac, Justin le Juste, qui dure 1h50, est à voir ce mercredi à 14h et à 18h dans votre cinéma. Également ce mercredi, Garance à 14h et à 20h et L'Invitation en version française à 16h. Et puis pour ce jeudi, vous avez Garance à 16h, Justin le Juste à 16h aussi. L'Invitation, c'est à 20h en VO sous-titré. Salvation, interdit aux moins de 12 ans, en VO sous-titré à 14h. Les Héros du Louvre, 14h aussi. Heart of the Beast, en VO sous-titré, 18h. La vie d'une femme, 20h. Et La Frappe, 18h. La programmation jusqu'au 29 est à retrouver sur le site cinemavogue-grosduroi.com.

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1: Dans votre télé pour ce mercredi 23 septembre, je vous propose de retrouver en direct la Grande Librairie sur France 5. Qu'est-ce qui fait encore l'humanité ? À l'heure de l'intelligence artificielle et d'un monde toujours plus polarisé, philosophes, écrivains et romancières convoquent le besoin de spiritualité et de fraternité. Éric Emmanuel Schmitt, Pierre Assouline et Abdenour Bidar publient « Un juif, un chrétien, un musulman, fraternel ou fraticide » chez Albin Michel. Sybille Grimbert évoque son ouvrage « La grande interruption » publié au Seuil. Pascal Chabot parle quant à lui de nos vies encapsulées « Quel devenir pour l'humanité » publié au PUF. Sarah Tadlaoui publie « Croire au code » chez Héloïse Dormesson. Diplômée de l'Université de Columbia, New York, elle a travaillé au sein de l'unité d'intelligence artificielle de Google. « Croire au code » est son premier roman. La Grande Librairie en direct, c'est donc à retrouver ce mercredi sur France 5. Également au programme sur TF1, retrouvez la série Tracker. Sur la chaîne France 2, c'est Les Évaporés en inédit. Sur France 3, retrouvez Des Racines et des Ailes, Passion, Patrimoine, l'Alsace, Terre de Passion en inédit. Sur la chaîne M6, C'est Cauchemar en cuisine, à Roquebrune sur Argent en inédit. Sur Arte, retrouvez le film Une Affaire Privée. Sur France 4, Versailles en fête. Sur la chaîne LCP, La Vallée de l'Arsenic. W9 propose Enquête criminelle, Youtubeur et tueur, Affaire Marche Charbonnier. Sur TMC, Qu'est-ce qu'on a fait au bon Dieu. Sur TFX, Cleaners, Les experts du ménage en inédit. Sur Gulli, retrouvez MacGyver. Sur la chaîne C-Star, Hitman et Bodyguard. Sur T18, Face à face dans l'intérêt de l'enfant. Sur Novo 19, c'est Vos objets valent de l'or. Bourgogne, un bric-à-brac bien trop envahissant. Sur TF1 Série Film, c'est Retour vers le futur 2. Sister propose Kaamelott. Et on termine avec RMC Story qui nous emmène voir Johnny English, le retour en cinéma. Très bonne soirée télé avec Delta FM.
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2: Bonjour à tous. L'essentiel de l'actualité, l'aide carburant pour les grands rouleurs va donc être élargie à 5,5 millions de Français. Le gouvernement prolonge ce dispositif de 100 euros face à la hausse des prix à la pompe. Les demandes se feront via un simulateur sur le site des impôts. La justice refuse la réintégration de Philippe Brun au Parti Socialiste. Le tribunal judiciaire de Paris a rejeté le recours du député de l'Eure, suspendu après des accusations de violence portées par une ancienne collaboratrice. Il ne pourra donc pas participer à la primaire de la gauche. Le premier débat entre les candidats est prévu ce mercredi soir sur LCI. 3 ans après l'incendie meurtrier du site de Vinzenheim, le feu aurait été déclenché par une bougie allumée par l'un des animateurs décédés. Ce sont les conclusions du parquet de Paris. L'incendie du 9 août 2023 a fait 11 morts. La propriétaire du gîte et sa société pourraient être renvoyées devant le tribunal pour homicide et blessures involontaires en raison de manquements présumés aux règles de sécurité. Un mot de football avec la suite de la Ligue des champions féminines. L'OL affronte le club suisse Servette Chenois à 18h45. Hier soir, la rencontre entre le Real Madrid et le PSG s'est soldée par un match nul, un but partout.

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1: Et dans l'actu musicale cette semaine sur Delta FM, c'est une onde de choc pour la culture française. La chanteuse Catherine Ringer s'est éteinte ce lundi 14 septembre à l'âge de 68 ans des suites d'un cancer. Moins de 20 ans après la disparition de son complice de toujours Fred Chichin, avec qui elle avait formé le mythique duo des Rita Mitsouko, c'est toute une page de l'histoire du rock hexagonal qui se tourne. Les hommages unanimes ont immédiatement afflué, du chef de l'État aux figures de la culture et de la politique. De Marcia Baïla à Andy, en passant par sa flamboyance scénique et son immense liberté artistique, les artistes comme Benjamin Biolay ou Richard Kolanka ont salué une reine et une interprète d'une originalité absolue. Ces concerts resteront gravés comme des happenings inoubliables. Également dans l'actualité, c'était l'événement de ce samedi 12 septembre. Après 6 ans d'absence forcée en raison du syndrome de la personne raide, Céline Dion a fait ses grands débuts sur la scène de la Plénitude Arena à Nanterre pour le premier volet de sa résidence parisienne. Pendant plus de 2 heures et près de 29 titres enchaînés, la diva québécoise de 58 ans a offert une prestation chargée d'émotions. Si la presse et les observateurs ont relevé de légers soucis de justesse et des notes un peu plus hésitantes au démarrage, exacerbées par le trac immense de ses retrouvailles, les spécialistes de la voix ont salué un véritable exploit. Consciente de ses limites physiques et des adaptations nécessaires sur des morceaux d'une exigence folle comme All By Myself ou My Heart Will Go On, la chanteuse s'est livrée avec une vulnérabilité totale, prouvant qu'elle restait une immense guerrière de la scène. Et pour finir, c'est un véritable camouflet pour Ed Sheeran. Le chanteur britannique se retrouve lâché par une large partie de son entourage de tournée après avoir exclu le rappeur Macklemore de ses premières parties. En cause, les prises de position et les slogans pro-palestiniens tenus par ce dernier début septembre au MetLife Stadium qui lui ont valu de lourdes pressions de la part des propriétaires de salles américaines. Malgré les explications d'Ed Sheeran qui a rejeté la faute sur les promoteurs tout en plaidant pour la neutralité politique de ses concerts afin de protéger ses équipes, la solidarité s'est organisée. Le chanteur Phineas, frère de Billie Eilish, le groupe danois Lucas Graham, ainsi que les formations irlandaises Beoga et Aaron Rowe ont tous annoncé l'annulation pure et simple de leur participation au Loop Tour, dénonçant le musellement des artistes engagés. Voilà, c'est tout pour l'actualité musicale cette semaine sur Delta FM.

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2: Bonjour à tous. L'essentiel de l'actualité, l'aide carburant de 100 euros ne convainc pas la secrétaire générale de la CGT. Sophie Binet juge le dispositif trop complexe et insuffisant face à l'envolée des prix de l'essence et du gazole. Cette mesure prolongée et élargie par le gouvernement devrait bénéficier à 5,5 millions de grands rouleurs. Sébastien Lecornu tend la main au Parti Socialiste pour éviter un blocage sur le budget 2027. Le Premier ministre propose aux députés socialistes de se rencontrer pour trouver un accord. Il rappelle le compromis conclu en 2026 et estime qu'un dialogue est nécessaire face à la hausse de la dette et des intérêts à payer. La France recule dans le classement mondial des pays où il fait bon être retraité. Elle arrive désormais à la 29e place sur 44 selon l'étude annuelle de Natixis Investment Managers. Elle était 15e en 2014. Le pays est notamment pénalisé par sa fiscalité et le chômage. En revanche, il reste mieux classé sur la santé avec une 6e place mondiale dans cet indicateur. Et puis, le biopic consacré à Johnny Hallyday sortira plus tôt que prévu. Le film sera en salle le 30 juin prochain pendant la prochaine fête du cinéma, a annoncé le producteur Hugo Sélignac. Le long métrage devait initialement sortir en décembre 2027 pour les 10 ans de la mort du chanteur.

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1: Les nouveaux accessoires pour un nettoyage de peau parfait, les nettoyants solides, ludiques. Voici une nouvelle génération de produits qui arrivent d'Asie sous leur forme de stick, de boules massantes ou de gelées colorées. Se cachent de vraies formules nettoyantes pratiques à utiliser. Les démaquillants sont à base d'huile végétale pour dissoudre les fards tenaces. Les nettoyants proposent souvent des cocktails très purifiants à base de boue marine, par exemple. Les démaquillants en stick s'appliquent directement sur peau sèche, massés pour que la texture chauffe et se transforme en huile, puis émulsionnés à l'eau. Pour les nettoyants, commencez par humidifier la peau, puis appliquez le produit sur tout le visage avec des mouvements circulaires et rincés. Les éponges Conjac soignantes, 100% naturelles, elles sont fabriquées à partir de fibres issues de la racine de Conjac en Asie. Ces éponges sont plébiscitées car elles peuvent être utilisées pour nettoyer le visage et le corps. Aujourd'hui, il en existe enrichies en ingrédients spécifiques, thé vert, argile rouge, pour leur apporter en plus des propriétés antioxydantes, matifiantes ou encore régénératrices. Les brosses high-tech perfectrices. Ces brosses utilisent des technologies de pointe pour débarrasser la peau des impuretés dont le nettoyage manuel ne vient plus à bout parfaitement. Certaines brosses effectuent plus de 300 micro-oscillations par seconde. D'autres possèdent des systèmes de pulsations soniques d'intensité réglable. Grâce à elles, il faut moins d'une minute pour être 7 fois plus efficace que d'habitude. Les masques pétillants, purifiants au contact de la peau, les tissus de ces masques deviennent effervescents. Une couche blanche se forme, enveloppant le visage d'un soin ultra-oxygénant. Ils sont souvent composés d'ingrédients dépolluants comme le charbon, mais aussi d'actifs apaisants et hydratants ou encore protecteurs comme des probiotiques de riz. Ils sont parfaits pour redonner de l'éclat à une peau fatiguée. Enfin, les serviettes douces réutilisables, des lingettes en tissu bio ou en microfibre qui permettent de se démaquiller de façon plus éco-citoyenne. Lavables, elles possèdent deux phases différentes, une pour nettoyer, l'autre pour exfolier en douceur.

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2: Bonjour à tous. L'essentiel de l'actualité, l'aide carburant de 100 euros ne convainc pas la secrétaire générale de la CGT. Sophie Binet juge le dispositif trop complexe et insuffisant face à l'envolée des prix de l'essence et du gazole. Cette mesure prolongée et élargie par le gouvernement devrait bénéficier à 5,5 millions de grands rouleurs. Sébastien Lecornu tend la main au Parti socialiste pour éviter un blocage sur le budget 2027. Le Premier ministre propose aux députés socialistes de se rencontrer pour trouver un accord. Il rappelle le compromis conclu en 2026 et estime qu'un dialogue est nécessaire face à la hausse de la dette et des intérêts à payer. La France recule dans le classement mondial des pays où il fait bon être retraité. Elle arrive désormais à la 29e place sur 44 selon l'étude annuelle de Natixis Investment Managers. Elle était 15e en 2014. Le pays est notamment pénalisé par sa fiscalité et le chômage. En revanche, il reste mieux classé sur la santé avec une 6e place mondiale dans cet indicateur. Et puis, le biopic consacré à Johnny Hallyday sortira plus tôt que prévu. Le film sera en salle le 30 juin prochain pendant la prochaine fête du cinéma, a annoncé le producteur Hugo Sélignac. Le long métrage devait initialement sortir en décembre 2027 pour les 10 ans de la mort du chanteur.

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2: Dans votre agenda de ce jeudi 24 septembre, la salle des rencontres de l'Hôtel de Ville de Montpellier accueille un spectacle théâtral aussi drôle que touchant. Le seul en scène de Marie Salanon, Louisa, aborde avec une immense finesse et beaucoup d'humanité des thèmes universels. Mais au-delà de la performance artistique, cette soirée est avant tout un grand moment de solidarité. L'intégralité des bénéfices de la billetterie sera reversée au Montpellier Institut du Sein. Votre place financera directement des soins de support essentiels, donc accompagnement psychologique, activité physique adaptée, sophrologie, atelier thérapeutique, pour améliorer la qualité de vie des femmes atteintes d'un cancer du sein. Une belle occasion de se divertir tout en faisant une bonne action. Le seul en scène de Marie Salanon Louisa, la soirée solidaire, c'est donc à la salle des rencontres de l'Hôtel de Ville à Montpellier, ce jeudi à 20h. Également, profitez d'une belle soirée cinéma à la Belle Étoile dans la cour de la Fondation Vincent Van Gogh à Arles. Dans le cadre de l'exposition Suspect, Van Gogh, Trickster et une compagnie, la co-commissaire Margot Bonopéra vous présentera une sélection pointue de courts-métrages réalisés par des artistes contemporains. À travers des expérimentations visuelles et narratives, ces films jouent avec les limites de la vidéo sur un ton décalé, humoristique, provoquant, voire délicieusement affligeant. Pour couronner le tout, un verre de bienvenue vous sera offert à l'accueil avant le début de cette projection. La soirée de projection Vidéo Trouble, c'est donc à la Fondation Vincent Van Gogh à Arles ce jeudi à partir de 19h30. Et pour finir, Aigues-Mortes vous invite à découvrir une superbe exposition collective réunissant les univers singuliers de 4 artistes contemporains à la Chapelle des Capucins. Le parcours met en lumière la peinture de Micha, qui revisite paysages marins et toits parisiens, l'étoile géométrique et ensoleillée de Caroline Lomonaco, inspirée par les années 70 et la Méditerranée, les œuvres colorées instinctives et pleines d'énergie positive de la peintre et designer Françoise Hauck, ainsi que le travail de la matière proposée par le sculpteur Zila. Un véritable foisonnement créatif à ne pas manquer. L'exposition Collect Off, c'est donc à la Chapelle des Capucins d'Aigues-Mortes jusqu'au 30 septembre. Très bonne sortie avec Delta FM.
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1: Votre cinéma Vogue du Gros du Roi ferme ses portes pendant la période du 14 au 22 septembre. Mais sachez que d'ores et déjà le programme de la semaine du 23 au 29 est disponible sur le site internet avec au programme les films Garance, Justin le Juste, L'Invitation, Salvation, Les Héros du Louvre, Heart of the Beast, La vie d'une femme, La frappe, Au cœur d'une restauration, ce sera un film en présence du réalisateur, une avant-première du Cobu et le fantôme de Saint-Potache, autre avant-première, La maison de nos rêves. Tout le programme à retrouver sur le site cinemavogue-grosduroi.com à partir donc du 23 septembre. En attendant, le cinéma Vogue est fermé.

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2: Bonjour à tous. L'essentiel de l'actualité. Le parquet national financier requiert un non-lieu pour Alexis Kohler dans l'enquête pour prise illégale d'intérêt. L'ancien secrétaire général de l'Élysée était visé par une procédure liée à ses liens familiaux avec l'armateur MSC. Le PNF précise que la décision de non-lieu a été rendue et signée le 31 août. La CGT juge insuffisante l'aide de 100 euros pour les grands rouleurs face à la hausse des prix des carburants. Sa secrétaire générale, Sophie Binet, estime que cette mesure est trop complexe et réclame plutôt un blocage des prix à la pompe. Le gouvernement a annoncé la prolongation et l'élargissement du dispositif. Il concernera 5,5 millions de personnes. Les atteintes à la probité dans la police ont augmenté de 45% en un an. C'est ce qui ressort du rapport annuel de l'IGPN. Parmi les 235 enquêtes menées, les faits de corruption progressent d'un tiers, avec aussi des hausses pour les détournements de fichiers et les violations du secret professionnel. Enfin, ce n'était pas arrivé depuis 11 ans. La France retrouve la première place mondiale des destinations de ski. Les stations françaises ont enregistré 56 millions de journées skieurs pendant la saison 2025-2026, soit une hausse de 2,4%. La France devance l'Autriche et les États-Unis.

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1: Les fourmis dites volantes sont en réalité des futures reines et princes de colonies. Pendant la période de reproduction que l'on appelle essaimage, fin juillet, début août, elles sortent de leur nid pour se reproduire et rechercher un nouveau nid ou créer leur propre colonie. Elles arracheront ensuite leurs ailes devenues inutiles.
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1: Bonjour à tous, série noire sur le littoral de l'Hérault. Deux baigneurs, une femme et un homme, tous deux âgés de 75 ans, sont morts noyés ce mardi en fin de matinée. Les drames se sont produits à quelques kilomètres d'intervalle sur les plages de la Grande Motte et de Moguio-Carnon. Malgré l'intervention rapide des pompiers et du SMUR, les victimes n'ont pas pu être réanimées. La gendarmerie de Lunel a ouvert deux enquêtes pour déterminer les causes exactes de ces accidents, qui portent à 3 le nombre de décès en mer dans le département en seulement 24 heures. Oui, puisque la veille, c'est une femme âgée de 88 ans qui a perdu la vie. C'était ce lundi après-midi, donc, à Palavas-les-Flots, sortie de l'eau inanimée au niveau de l'avenue de Saint-Maurice. L'octogénaire a été immédiatement prise en charge par les pompiers. Malgré de longues tentatives de réanimation, la victime n'a pas pu être sauvée. Fin de conflit maritime au Gros-du-Roi. Les pêcheurs de Méditerranée qui ont décidé ce mardi matin de lever leur grève et de reprendre la mer après une semaine de paralysie totale. Décision qui fait suite à une rencontre jugée concluante dans le Gard avec la ministre de la mer Catherine Chabot. Elle a confirmé le déblocage d'aide exceptionnelle face à la flambée et des prix du carburant. La corrida de Palavas-les-Flots sur le grill de la justice. Le tribunal administratif de Montpellier examine ce mercredi un recours en urgence. Il vise à interdire la tenue du spectacle taurin prévu le 10 octobre prochain. Les associations One Voice et Le Crac réclament la suspension de cet événement avec mise à mort 10 ans après la dernière corrida organisée dans la commune. Au cœur de la bataille juridique, la notion légale de la tradition locale interrompue que les opposants estiment éteinte dans la station balnéaire et Roltaise. Et puis les fractures françaises décryptées dans le département du Gard. L'écrivain et politologue Gilles Kepel publie ce mercredi son nouvel ouvrage intitulé Pèlerinage français. Et dans cet essai mené du Puy-en-Velay à Saint-Gilles, le célèbre chercheur ausculte les failles de l'identité nationale en prenant les Cévennes et sa capitale, Alès, comme principaux terrains d'observation. L'intellectuel y explore en profondeur les fractures religieuses, politiques mais aussi sociales qui traversent le quotidien de la France périphérique. Très bonne journée sur Delta FM.

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1: Et qu'y a-t-il à voir à partir de ce 23 septembre en salle? Tout d'abord, Heart of the Beast de David Ayer qui sort ce mercredi avec Brad Pitt, Uber, J.K. Simmons. Après un terrible crash d'avion, James Belmont, ancien des forces spéciales, se retrouve perdu au cœur de l'Alaska avec son chien Odin, depuis toujours à ses côtés. Livrés à eux-mêmes dans une nature aussi magnifique qu'impitoyable, ils devront puiser dans leurs dernières forces pour survivre ensemble. Et le vrai chien, donc je vous citais Uber dans le casting parce que c'est le véritable nom de ce chien qui a un rôle important dans ce film et qui d'ailleurs apparemment selon certains articles était plus facile à diriger par le réalisateur que l'acteur principal Brad Pitt. Ça s'appelle donc Heart of the Beast et c'est à voir en salle. Également en sortie ce mercredi, Garance de Jeanne Herry avec Adèle Exarchopoulos, Sarah Giraudeau, Sarah Jeanne Brio. Garance est une jeune actrice alcoolique, 8 ans d'un parcours fait de déménagement, de travail, de rencontres, de fêtes et d'angoisses, de joie et de coups durs, mais aussi une révolution intime, amicale et sexuelle. Pour écrire Garance, Jeanne Herry a puisé dans le parcours d'une jeune femme qui lui a raconté son addiction à l'alcool jusqu'au sevrage, et ça s'appelle donc Garance. Également en sortie de ce 23 septembre, Primetime de Lance Oppenheim avec Robert Pattinson, Merritt Weaver, Skyler Gironzo. En 2006, Chris Hansen, le présentateur de l'émission To Catch a Predator, entreprend de marquer l'histoire de la télévision. Ça s'appelle Prime Time. Ça sort aussi ce mercredi, Justin le Juste de Éric Barbier avec Alban Ivanov, Alexandra Lamy, Bira Neba. Pendant la Première Guerre mondiale, l'histoire d'un paysan naïf enrôlé de force dans l'armée française. C'est Justin le Juste. Et enfin, on a Raison et Sentiment de Georgia Oakley qui sort, une adaptation de Raison et Sentiment de Jane Austen. La productrice a fait appel à l'écrivaine australienne Diana Reid après avoir lu son premier roman Love and Virtue. Âgée d'une vingtaine d'années au moment de l'écriture, la scénariste avait quasiment le même âge que les protagonistes du livre et que Jane Austen au moment où elle l'a écrit. Et donc ça s'appelle tout simplement Raison et Sentiment. Voilà pour les sorties de ce 23 septembre, en espérant que vous trouverez votre bonheur dans les salles obscures françaises.

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1: Et comme chaque semaine, on retrouve les coups de cœur des offices de tourisme. Et aujourd'hui, je suis en compagnie de Séverine de l'office de tourisme du Gros du Roi. Salut Séverine.
2: Et salut, comment vas-tu?
1: Ça va super, et toi?
2: Ouais, très bien, très bien.
1: Alors, on a de très beaux événements pour ces prochains jours. On va démarrer avec le revivre de la fête votive du Gros du Roi. On démarre samedi.
2: Et non, mais non, pas du tout. On démarre même vendredi. Ah. Et oui, ça reprend vendredi 25 à 18h30 avec l'ancière de la Mana Julian, donc toujours sur la plagette rive droite. À 18h30. Donc on vous attend pour venir vous amuser avec les taureaux.
1: Donc on démarre vendredi. Et alors samedi, qu'est-ce qu'il y a de prévu?
2: Alors samedi, donc ça va démarrer à 9h avec le tournoi de joute langue de Sienne. C'est les pompiers du Gard qui vont s'y coller. Donc sur le canal, ponton Jean-Pierre Bas. Voilà. Après les joutes, donc ça sera aux alentours de 11h30 midi. On aura comme d'habitude la brivade avec 8 taureaux donc, qui partent de la plagette et qui vont bien évidemment passer sur le pont tournant et qui vont vers les arènes. Et à 16h, on aura la course camarguaise. Cette fois-ci, ça sera le trophée de l'avenir avec la Royal Manade. Bon. Et après la course, on a le bandide avec les 8 taureaux un par un qui reviennent sur la plagette.
1: Un beau programme pour ce samedi, peut-être soirée musicale aussi.
2: Là, vous avez déjà, on a oublié l'ancière encore hein, sur la plagette. Et
1: on continue avec la journée de dimanche.
2: Voilà. Donc dimanche, ça reprend avec la brivade à midi, hein, comme le samedi. Donc là, les 8 taureaux. Ça, c'est les manades Aubanel et Saint-Louis. Puis à 15h, on a le concours de pétanque à la boule Grelaine. Donc, faut s'inscrire sur place. Et puis à 16h, de nouveau la course camarguaise aux arènes avec le trophée de l'avenir, la Royale de Méjane. Et ensuite, le bandit, comme d'habitude. Et ça se termine avec le bandit cette fois-ci.
1: Magnifique programme donc pour se revivre de la fête votive du Gros du Roi. Et en plus du revivre, eh bien ce n'est pas tout, il y a également aussi la braderie.
2: Eh oui, la braderie du vendredi 25 au dimanche 27. Donc la braderie des commerçants du centre-ville, donc avec des animations. Et bien sûr, il faudra flâner, fouiner et farfouiller pour retrouver la pépite.
1: Eh bien oui, donc on va retrouver les commerçants du centre-ville du Gros du Roi pour cette magnifique braderie. On peut également aussi venir vous voir sur place à la Villa Paris pour demander plus d'amples informations.
2: Et bien sûr, vous pouvez toujours venir nous voir. Alors, nos horaires, c'est de 9h30 à 12h30 et de 14h à 18h, tous les jours pour l'instant.
1: Eh bien, magnifique. Merci beaucoup, Séverine, pour ces coups de cœur. Et on se retrouve prochainement pour de nouveaux rendez-vous. À bientôt.
2: À bientôt.

0: l'agenda des concerts. Et pas mal de rendez-vous côté concert cette semaine, et on démarre du côté de Nîmes avec une artiste nîmoise, Agathe Romane. Bercée par la guitare de son père et son amour pour la chanson française, elle a livré ses premiers titres en 2023 et elle sera en concert du côté du Seven Hills de Nîmes. Ce sera vendredi soir. Toujours à Nîmes, c'est le Nîmes Métropole Jazz Festival et le Big Band de Petite Camargue, donc le Big Band qui nous vient de Vauvert, qui sera en concert gratuit dans la limite des places disponibles à la Milonga del Angel, au 47 rue de l'Occitanie à Nîmes. Ce sera ce vendredi à 20h30. Le Big Band de Petite Camargue qui réunit une vingtaine de musiciens autour d'un répertoire jazz riche et exigeant entre grands standards et créations portés par une énergie collective et une vraie culture du swing. Cet orchestre mêle musiciens amateurs et professionnels et fait vivre l'esprit des grandes formations jazz avec générosité et précision. Donc rendez-vous ce vendredi pour ce concert, et puis ce week-end, à partir de vendredi très exactement et jusqu'à dimanche, c'est le Nîmes Swing Festival, un événement annuel dédié à la danse et à la musique swing, au programme Bal Swing, stage du débutant à avancé en lindy hop et solo jazz avec des professeurs internationaux. N'hésitez pas à aller chercher un peu plus d'infos si ça vous intéresse. Et encore du côté de Nîmes, pour terminer avec le jazz, c'est au théâtre Christian Ligé. Le rendez-vous, c'est mardi 29 avec le Tremplin Jazz, c'est gratuit, c'est à 19h et vous avez les infos sur le site du Théâtre Christian Ligé ou sur le site de l'association Jazz 70 qui organise ce Nîmes Métropole Jazz Festival, le IN et le OFF. Et là, c'est dans le cadre du OFF très exactement, avec d'autres événements à venir. Allez chercher les infos, pareil, si ça vous dit, si ça vous intéresse. À Paloma, un très beau rendez-vous mardi 29 septembre à 20h30, un concert caritatif organisé par Belle et Rose pour donner le coup d'envoi d'Octobre Rose, un mois dédié à la sensibilisation autour du dépistage du cancer du sein. Et donc une soirée exceptionnelle puisque la marraine de Belle et Rose, c'est Louane. Elle sera sur scène pour un show au piano-voix avec des moments émouvants et intenses. Elle soutient l'association depuis sa fondation en 2022 et elle a décidé donc de proposer ce concert avec des invités. Il y aura Noé Extrat, Stiletto et Eva pour une soirée pleine de promesses, et les fonds récoltés lors de cette soirée serviront à financer les projets de l'association pour accompagner les femmes dans leur combat, mais aussi soutenir leurs accompagnants, le personnel médical et soignant, et sensibiliser le plus grand monde. Donc le rendez-vous, c'est du côté de Paloma à Nîmes, mardi 29 septembre. L'ouverture des portes, c'est à 20h. Du côté de Montpellier, ce sont les internationales de la guitare qui ont démarré et qui se poursuivent jusqu'au 18 octobre, et un gros rendez-vous pour ce week-end avec les 24 heures d'aimante samedi et dimanche. C'est donc un événement qui est un véritable parcours musical, si on peut même parler de marathon. 24 heures de concert en continu à partir de 10h le samedi matin dans une sélection de lieux emblématiques de la ville. Une programmation riche et variée, 100% féminine et plus surprenante que jamais. Tous les concerts sont entièrement gratuits dans la limite des places disponibles, et vous avez le parcours complet et la programmation sur le site les-ig.com, et il y a d'autres rendez-vous à voir dans le cadre de ces internationales de la guitare. Notez le Mystère du Colibri, mercredi 30 septembre, une comédie musicale pop et écolo. Ce sera à Lunel, à la salle Georges Brassens. Il y a la guitare classique de Thibaut Covin, ça en revanche c'est complet pour le 27 septembre, ça vous permet de noter aussi l'info. Et à l'heure où j'enregistre, il reste encore aussi des places pour le post-punk de Astéréotypie à Montpellier au Rockstore le 30 septembre, et pour la pop brésilienne de Lucas Santana le 1er octobre au Jam de Montpellier. Là aussi, toute la programmation, parce qu'elle est très riche, à retrouver sur le site des internationales de la guitare, les-ig.com. Voilà pour votre agenda concert, en espérant que ça ravisse vos oreilles mélomanes, et à très vite pour d'autres sorties avec Delta FM.
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0: 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Il est 17h. 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
2: Bonsoir à tous. L'essentiel de l'actualité. L'automne commence sous une chaleur inhabituelle en France. Ce mercredi, on a enregistré jusqu'à 33 degrés dans le sud-ouest. C'est 8 degrés au-dessus des normales de saison. Météo France prévoit un temps sec et ensoleillé au moins jusqu'à vendredi avec des risques élevés de feux de forêt. Demain, 10 départements seront en vigilance élevée. Les Bouches-du-Rhône seront en rouge. Le budget 2027 ouvre une nouvelle séquence de discussions entre le gouvernement et le Parti socialiste. Sébastien Lecornu appelle les députés et sénateurs socialistes à échanger pour trouver un terrain d'entente. Il évoque la possibilité de faire avancer plusieurs chantiers tout en préservant l'équilibre financier. Et justement, la justice refuse la réintégration de Philippe Brun dans la primaire socialiste. Le député de l'Eure avait saisi le tribunal judiciaire de Paris en référé après son exclusion de la liste des candidats. Philippe Brun va faire appel de cette décision. Les premiers candidats à la primaire débattent ce soir sur LCI. Un mot de foot avec la suite de la Ligue des champions féminines. L'OL affronte le club suisse de Servette-Chenois à 18h45. Hier soir, la rencontre entre le Real Madrid et le PSG s'est soldée par un match nul, un but partout.

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1: Bonjour à tous, série noire sur le littoral de l'Hérault. Deux baigneurs, une femme et un homme, tous deux âgés de 75 ans, sont morts noyés ce mardi en fin de matinée. Les drames se sont produits à quelques kilomètres d'intervalle sur les plages de la Grande Motte et de Moguio-Carnon. Malgré l'intervention rapide des pompiers et du SMUR, eh bien les victimes n'ont pas pu être réanimées. La gendarmerie de Lunel a ouvert deux enquêtes pour déterminer les causes exactes de ces accidents, qui portent à 3 le nombre de décès en mer dans le département en seulement 24 heures. Oui, puisque la veille, c'est une femme âgée de 88 ans qui a perdu la vie. C'était ce lundi après-midi, donc, à Palavas. Les flots sortis de l'eau inanimée au niveau de l'avenue de Saint-Maurice. L'octogénaire a été immédiatement pris en charge par les pompiers. Malgré de longues tentatives de réanimation, la victime n'a pas pu être sauvée. Fin de conflit maritime au Gros du Roi. Les pêcheurs de Méditerranée qui ont décidé ce mardi matin de lever leur grève et de reprendre la mer après une semaine de paralysie totale. Décision qui fait suite à une rencontre jugée concluante dans le Gard avec la ministre de la Mer, Catherine Chabot. Elle a confirmé le déblocage d'aide exceptionnelle face à la flambée et des prix du carburant. La corrida de Palavas-les-Flots sur le grill de la justice. Le tribunal administratif de Montpellier examine ce mercredi un recours en urgence. Il vise à interdire la tenue du spectacle Taurin prévu le 10 octobre prochain. Les associations One Voice et Le Crack réclament la suspension de cet événement avec mise à mort 10 ans après la dernière corrida organisée dans la commune. Au cœur de la bataille juridique, la notion légale de la tradition locale interrompue que les opposants estiment éteinte dans la station balnéaire héraultaise. Et puis les fractures françaises décryptées dans le département du Gard, l'écrivain et politologue Gilles Kepel publie ce mercredi son nouvel ouvrage intitulé Pèlerinage français. Et dans cet essai mené du Puy-en-Velay à Saint-Gilles, eh bien le célèbre chercheur ausculte les failles de l'identité nationale en prenant les Cévennes et sa capitale, Alès, comme principaux terrains d'observation. L'intellectuel y explore en profondeur les fractures religieuses, politiques mais aussi sociales qui traversent le quotidien de la France périphérique. Très bonne journée sur Delta FM.

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1: Et dans l'info positive, cette semaine sur Delta FM, on traverse l'Atlantique pour découvrir une application qui change radicalement la vie quotidienne des personnes aveugles ou malvoyantes grâce à l'intelligence artificielle. Développée par des chercheurs de la prestigieuse université Harvard, l'application Mobilio transforme un simple smartphone en un véritable guide de poche ultra précis. Pour concevoir cet outil, les créateurs n'ont pas fait les choses à moitié. Ils ont d'abord interrogé plus de 100 personnes concernées pour comprendre leurs besoins réels. Résultat, Mobilio combine intelligemment tous les capteurs du téléphone, le GPS, les caméras, l'accéléromètre et même le LiDAR pour les modèles compatibles afin d'offrir un guidage sonore parfaitement adapté en temps réel. Et les premiers tests parlent d'eux-mêmes. Lors d'essais menés auprès de volontaires, l'application a permis des déplacements 13% plus rapide qu'avec les outils de navigation classiques, tout en réduisant de 41% les contacts involontaires avec les obstacles de l'environnement. Alors pourquoi c'est une magnifique avancée ? D'abord parce qu'elle démocratise l'accessibilité. Pas besoin de s'équiper de matériel hors de prix, un smartphone classique suffit. Ensuite parce qu'elle redonne ce qui compte le plus, la confiance en soi, la sécurité et une autonomie totale au quotidien, que ce soit pour traverser la rue ou se faufiler dans une foule. Les chercheurs de Harvard poursuivent leurs travaux pour rendre le système encore plus performant dans les environnements complexes. Une innovation inclusive, solidaire et brillante qui prouve que la technologie est plus que jamais un formidable accélérateur de liberté.

0: 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Aujourd'hui, Delta FM vous emmène sur la presqu'île de Maguelone, un petit coin de paradis au milieu des étangs, des vignes et de la plage, sans oublier sa magnifique cathédrale. Pour cette escapade, nous serons accompagnés de Maguelone Argiris, responsable communication des Compagnons de Maguelone.
1: Bienvenue sur la presqu'île de Maguelone, qui est gérée par l'association Les Compagnons de Maguelone. Je vais vous raconter comment cette association est arrivée sur ce lieu magique, cette presqu'île qui est entre les étangs et la mer. On va juste remonter en 1850, où Monsieur Bonaventure Fabrège était un bourgeois montpelliérain, un marchand de meubles, et il a souhaité acheter la presqu'île de Maguelone pour se donner de la prestance. Arrivé sur ce lieu, il est tombé sous le charme. Il a commencé à rénover la cathédrale du XIe et XIIe siècle et son fils, Frédéric Fabrège, avec lui, a continué de restaurer cette presqu'île en plantant ce magnifique parc à l'anglaise, en rénovant la chapelle Saint-Blaise, la maison Fabrège, qu'on appelle maintenant la maison Fabrège, ainsi que la cathédrale. Cependant, les habitants de Villeneuve-les-Maguelones s'étaient avant appropriés cette presqu'île. Mais M. Fabrège a clôturé. Les habitants ont coupé la clôture. Après une petite zizanie entre la famille Fabrège et les habitants de Villeneuve, il y a eu un procès. Monsieur Fabrège a gagné et avec l'argent de ce procès, il a construit l'Arc de Triomphe, la porte de Maguelone, que l'on peut admirer toujours aujourd'hui, proche du canal du Rhône-Assette. On peut admirer cette magnifique grille qui est en fait un pied de nez aux habitants de Villeneuve-les-Maguelones, leur disant « Vous ne passerez plus, je suis chez moi ». Ensuite, Frédéric Fabrège a eu deux enfants, deux filles, une qui malheureusement est décédée très jeune, et la deuxième, Mademoiselle Fabrège, n'a pas eu d'enfant. Dans les années 60, à son décès, elle a décidé de redonner la presqu'île à l'évêché, mais en demandant qu'il y ait une œuvre sociale qui soit faite sur ce lieu. C'est comme ça que l'association Les Compagnons de Maguelone, à l'époque un CAT, Centre d'aide par le travail, a débuté sur cette presqu'île, et a commencé à accompagner des personnes en situation de handicap par le travail et à la vie sociale.
0: À présent, direction le comptoir des Compagnons où nous retrouvons la première mission des Compagnons de Maguelone.
2: Bonjour, bienvenue au comptoir des Compagnons.
1: La première mission, c'est la mission d'inclusion et d'accompagnement médico-social des personnes en situation de handicap. C'est vraiment notre vocation. On a plusieurs établissements. On a un ESAT, établissement de services et d'aide par le travail. Où nous nous trouvons dans un des ateliers. Mais on a aussi des foyers d'hébergement. On les accompagne à la vie sociale. On a un foyer à Maguelone, un à Villeneuve et un à Palavas. Et on a aussi deux entreprises adaptées. Une de maraîchage bio à Morin et aussi entretien d'espaces verts. Le maraîchage bio, on le retrouve sur notre table à Maguelone. Et dans notre autre établissement, le domaine du Grand Puy à Montpellier, qui est une bâtisse du XVIIIe siècle, une folie montpelliéraine, comme on l'appelle, où on peut aussi retrouver de la restauration et des séminaires. Donc ici à Maguelone, on a sur la presqu'île, il y a essentiellement l'atelier viticulture et le restaurant, ainsi que la partie séminaire. Moi, ce que je vous propose, c'est de vous parler du restaurant où nous sommes actuellement, où ce sont des personnes en situation de handicap qui sont au service et en cuisine. Cet été, au restaurant, pour la première fois, nous faisons la cuisine en terrasse le jeudi midi. Avec, on a eu déjà la paella, la brasucade, des brochettes hier et pour la première fois, des frites en terrasse. On a une terrasse avec vue sur la mer, les étangs, avec une petite brise marine qui invite à se poser et à déguster nos vins bio. On est en bio depuis 2014 et l'autre atelier c'est la viticulture et surtout je voudrais que les auditeurs quand ils viennent, ils vont déguster ce vin qui est vraiment très très bon, ils vont se régaler mais qu'ils retiennent que c'est le fruit du travail des personnes en situation de handicap qui travaillent sur la presqu'île, ils participent à la viticulture, à l'entretien des vignes mais aussi aux vendanges, à la vinification, à la mise en bouteille qui se fait juste devant cette terrasse et aussi à la commercialisation des vins. Pour déguster nos vins, vous pouvez venir bien sûr au comptoir des Compagnons. Vous pourrez découvrir la gamme. On a deux blancs, un rosé, trois rouges et le dernier nez que nous avons appelé le rond d'or qui est un muscat naturellement doux.
0: On continue cette visite avec cette fois la deuxième mission des Compagnons de Maguelone, qui est une mission patrimoniale.
1: S'occuper bien sûr de cette cathédrale du XIe et XIIe siècle, donc le patrimoine bâti, mais aussi des 350 hectares de terre et de lagunes qui entourent la cathédrale. Nous sommes classés Natura 2000, le label européen de protection de la nature. Nous allons entrer maintenant dans la cathédrale. Cette cathédrale est vraiment très surprenante, il faut la voir comme une forteresse. Donc, en rentrant dans la cathédrale, si vous levez la tête, faites très attention parce que c'est un ancien assommoir. Et en haut, vous pourrez aussi découvrir des meurtrières. Mais pour découvrir tous les secrets de la cathédrale et de la presqu'île, nous vous conseillons de prendre l'audioguide. Quand vous êtes dans la cathédrale, surtout n'oubliez pas de monter à la tribune des chanoines. Vous allez être certainement surpris de la taille des marches qui sont assez basses. Pourquoi sont-elles aussi basses et un peu pénibles à monter pour nous? Parce qu'à l'époque, quand c'était un siège épiscopal et que le pape venait à Maguelone, il restait sur sa mule et il fallait que la mule du pape avec le pape sur elle puisse monter ses marches. C'est pour ça que ces marches sont un peu difficiles à monter pour nous, parce qu'elles sont petites, mais pas pour la mule du pape.
3: Incroyable.
1: En haut des marches, n'oubliez pas de tourner en premier à droite pour aller découvrir la terrasse qui donne sur le parc. Vous aurez là une vue sur le parc et sur la tour de l'évêque. Vous aurez peut-être la chance de croiser nos paons. On en a des blancs et des négripennes avec un joli col bleu. Pourquoi des paons à Maguelone? Du temps où le pape, où c'était un siège épiscopal, on pouvait ramasser des plumes de paon et orner l'autel avec les plumes de paon.
0: À présent, direction la tribune des chanoines pour en découvrir un petit peu plus sur ses secrets.
1: Nous arrivons à présent à la tribune des chanoines. Là, je vous invite à lever la tête pour voir qu'il y a des trous dans le plafond de la cathédrale. En fait, ce ne sont pas des trous. Quand la cathédrale a été construite, ils ont déjà pensé au chant, parce que c'était vraiment un endroit où on chantait. Et donc, ce sont des vases acoustiques, comme des amphores ou des cruches retournées à l'intérieur du plafond. Donc, c'est pour ça que, aussi, nous avons de la musique qui se chante à Maguelone lors de différents festivals.
0: Vous pouvez d'ailleurs profiter de cette magnifique acoustique lors des concerts du festival Voix de Maguelone.
1: La troisième mission des Compagnons de Maguelone est la mission culturelle, puisque nous abritons chaque année deux festivals de musique et d'autres concerts aussi caritatifs. Le premier festival de musique ancienne est au mois de juin, organisé par les Muses en Dialogue. Et nous, notre propre association, organise les Voix de Maguelone. Dans la partie culture aussi, il y a des expositions. Et c'est ouvrir la culture pour tous. Ça fait partie aussi de nos missions de l'association. Il y a des visites guidées qui sont proposées.
0: Notre visite touche à sa fin, mais avant de se quitter, Maguelone Argyris va donc vous expliquer un petit peu comment accéder à cette presqu'île de Maguelone et également quelle est la journée type d'une escapade à la presqu'île de Villeneuve-lès-Maguelone.
1: Alors, comment accéder à Maguelone puisqu'on est une presqu'île? Il y a deux parkings, un qui se trouve côté Villeneuve et un côté Palavas. Et l'originalité, c'est qu'on peut accéder à la presqu'île en petit train. Donc ça fait une journée qui débute dans un petit train touristique. Vous arrivez à Maguelone, vous pouvez visiter le parc. Vous aurez certainement pris l'audioguide pour le côté culture et visiter la cathédrale, ses secrets. Ensuite, vous aurez certainement envie de faire une petite pause au comptoir des Compagnons et vous installer pour déguster nos vins avec vue sur la mer et les étangs et sûrement déjeuner. Et ensuite, quoi de mieux que de descendre jusqu'à la plage qui est assez sauvage de ce côté-là puisqu'on n'accède qu'en petit train avec une eau turquoise magnifique et pour finir la journée. Et je pense que vous retournerez acheter du vin à notre boutique, le comptoir des Compagnons, pour repartir avec un petit bout de Maguelone. Toujours à consommer avec modération, bien sûr.
0: N'hésitez pas à vous rendre sur le site compagnons au pluriel -2-maguelone.org pour en savoir plus sur les horaires d'ouverture de la cathédrale, du comptoir des Compagnons ou encore pour réserver bien les différents événements. En tout cas, on remercie chaleureusement Maguelone Argyris pour son accueil et sa gentillesse. On remercie également les Compagnons de Maguelone et on espère que vous apprécierez cette escapade sur la presqu'île de Villeneuve-lès-Maguelone.

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1: De votre télé pour ce mercredi 23 septembre, je vous propose de retrouver en direct la Grande Librairie sur France 5. Qu'est-ce qui fait encore l'humanité ? À l'heure de l'intelligence artificielle et d'un monde toujours plus polarisé, philosophes, écrivains et romancières convoquent le besoin de spiritualité et de fraternité. Éric-Emmanuel Schmitt, Pierre Assouline et Abdennour Bidar publient « Un juif, un chrétien, un musulman, fraternel ou fraticide » chez Albin Michel. Sybille Grimbert évoque son ouvrage « La grande interruption » publié au Seuil. Pascal Chabot parle quant à lui de « Nos vies encapsulées, quel devenir pour l'humanité » publié au PUF. Sarah Tadlaoui publie « Croire au code » chez Héloïse Dormesson. Diplômée de l'Université de Columbia, New York, elle a travaillé au sein de l'unité d'intelligence artificielle de Google. Croire au code est son premier roman. La Grande Librairie en direct, c'est donc à retrouver ce mercredi sur France 5. Également au programme sur TF1, retrouvez la série Tracker. Sur la chaîne France 2, c'est Les Évaporés en inédit. Sur France 3, retrouvez Des Racines et des Ailes, Passion, Patrimoine, l'Alsace, Terre de Passion en inédit. Sur la chaîne M6, c'est Cauchemar en cuisine à Roquebrune sur Argent en inédit. Sur Arte, retrouvez le film Une Affaire Privée. Sur France 4, Versailles en fête. Sur la chaîne LCP, La Vallée de l'Arsenic. W9 propose Enquête criminelle, Youtubeur et tueur, Affaire Marshall Charbonnier. Sur TMC, Qu'est-ce qu'on a fait au bon Dieu. Sur TFX et Cleaners, Les experts du ménage en inédit. Sur Gulli, retrouvez MacGyver. Sur la chaîne C-Star, Hitman et Bodyguard. Sur T18, Face à face dans l'intérêt de l'enfant. Sur Novo 19, c'est Vos objets Val de l'or. Bourgogne, un bric-à-brac bien trop envahissant. Sur TF1, série film, c'est Retour vers le futur 2. Sister propose Kaamelott. Et on termine avec RMC Story qui nous emmène voir Johnny English, le retour en cinéma. Très bonne soirée télé avec Delta FM.
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0: Il est 18h.
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2: Bonsoir à tous. L'essentiel de l'actualité. L'automne commence sous une chaleur inhabituelle en France. Ce mercredi, on a enregistré jusqu'à 33 degrés dans le sud-ouest. C'est 8 degrés au-dessus des normales de saison. Météo France prévoit un temps sec et ensoleillé au moins jusqu'à vendredi, avec des risques élevés de feux de forêt. Demain, 10 départements seront en vigilance élevée. Les Bouches-du-Rhône seront en rouge. Le budget 2027 ouvre une nouvelle séquence de discussions entre le gouvernement et le Parti socialiste. Sébastien Lecornu appelle les députés et sénateurs socialistes à échanger pour trouver un terrain d'entente. Il évoque la possibilité de faire avancer plusieurs chantiers tout en préservant l'équilibre financier. Et justement, la justice refuse la réintégration de Philippe Brun dans la primaire socialiste. Le député de l'Eure avait saisi le tribunal judiciaire de Paris en référé après son exclusion de la liste des candidats. Philippe Brun va faire appel de cette décision. Les premiers candidats à la primaire débattent ce soir sur LCI. Un mot de foot avec la suite de la Ligue des champions féminines. L'OL affronte le club suisse de Servette-Chenois à 18h45. Hier soir, la rencontre entre le Real Madrid et le PSG s'est soldée par un match nul, un but partout.
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3: Bonjour et bienvenue dans cette mi-temps de Saga Croco. Aujourd'hui, ce dimanche, on remonte le temps, 30 ans en arrière, presque jour pour jour, septembre 96, le Nîmes Olympique joue en National 1, mais s'apprête à retrouver la Coupe d'Europe des vainqueurs de Coupe. 4 matchs, Budapest, la Suède, 3 victoires et une aventure restée dans les mémoires. 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Allez, direction 1996. Et pour raconter cette belle histoire, il fallait un plateau un peu particulier. Patrick Chan, Julien Testard, Jérôme Mazel qui est avec nous, grand supporter du Nîmes Olympique et qui était aux 4 matchs, il va nous en parler. Et puis surtout, c'est pas un chroniqueur aujourd'hui que l'on a avec nous, c'est le coach de l'époque. Vous connaissez son nom, il s'appelle Pierre Mosca. Salut Pierre.
4: Bonjour, très heureux de me ramener 30 ans en arrière. Merci d'avoir signalé mon grand âge avancé. Mais c'est vrai que cette péripétie en Coupe d'Europe a été une des plus belles pages que j'ai pu connaître dans ma carrière et avec remémore tous les moments avec beaucoup d'émotions.
3: On va saluer Jérôme Mazel qui est avec nous. Jérôme, 4 matchs dont 2 déplacements en autocar.
5: Exactement, bonjour Fred. 2 déplacements en autocar, j'avais 18 ans à l'époque. 18 ans, quel cadeau d'anniversaire que m'ont fait mes parents. Ils m'ont dit, tiens, on te paye, toi qui es supporter, grand supporter du Nîmes Olympique, on te paye le déplacement en bus avec à l'époque les Gladiators. Déplacement en bus, on partait des Costières et c'était parti pour le premier déplacement en Hongrie avec, je crois, plus de 26 heures de bus aller, une nuit à l'hôtel, enfin le match, une nuit à l'hôtel et le retour à Nîmes, pareil, 26-27 heures de bus. C'était une autre époque.
6: C'est vrai que c'est des souvenirs. Bon, j'ai pas fait les déplacements, mais c'est vrai qu'il y avait un engouement exceptionnel et un chapeau à ses supporters parce que faire du bus comme ça, j'espère qu'ils pouvaient jouer aux cartes un petit peu.
7: Non, mais moi j'étais plus jeune forcément et j'étais le match contre Honved, je pense que j'étais au stade. Et par contre, Solna, j'étais devant la radio, devant un poste de radio ce jour-là, pas devant la télé. Et les autres matchs devant la télé, forcément, à écouter cette épopée magnifique.
3: 1996, la finale perdue au Parc des Princes, qui donne l'occasion au Nîmes Olympique de jouer aux côtés du Paris Saint-Germain, deuxième club qui était engagé dans cette Coupe des Coupes, à jouer ces 4 matchs de Coupe d'Europe. Pierre, qu'est-ce que tu as dit à tes joueurs cette année en National, les garçons, vous allez jouer la Coupe d'Europe?
4: Il y a une stratégie que j'ai adoptée dès le départ. C'est de dédramatiser ce tour de Coupe d'Europe. J'ai tenu le discours suivant. On n'attend pas de vous un résultat, donc jouez absolument libéré. Je crois que le message est bien passé puisque les garçons se sont livrés corps et âme pendant 180 minutes et avec le succès que vous connaissez au bout. Mais ce que je veux retenir, c'est cette abnégation. J'allais dire, Patrick Chan parle souvent de l'ADN de Nîmes Olympique. Je crois que cette équipe-là représenter vraiment l'ADN de Nîmes Olympique.
3: Premier souvenir du premier match, tu en as qui sont gravés à jamais dans ta mémoire de supporter?
5: Ah, bien sûr, une Coupe d'Europe quand on a 18 ans, jouer pour le Nîmes Olympique, qu'on jouait, je vous rappelle, au niveau national. Pour nous supporters, on était derrière les pesages et c'était toute une émotion. C'est de voir l'équipe rentrer avec nos joueurs favoris. Je pense à Stan Karwat dans les buts qui nous faisait rêver déjà, même en national. Puis on n'a pas été déçus de son match déjà au Costières. nécessaire pour recevoir cette équipe hongroise de Kispesonved.
7: C'est là qu'on se rend, enfin, on se rend peut-être pas compte aujourd'hui, mais on avait quand même une équipe de fou quand même. Quand on regarde la composition de cette équipe, moi, c'est des joueurs qui m'ont fait rêver, quoi. Des Antoine Difraya, des Jeunes Chan, et des Prégé, des Eker, des Vosalo. Je les lis tous parce que des Belbé, des Marx, Nicolas Marx avec sa chevelure, des Eric Sabin. Voilà, moi, c'est des joueurs qui m'ont fait rêver et qu'il faut pas oublier d'où on venait aussi. Il y avait eu la Coupe de France quelques mois avant. On vivait une épopée de fou. C'était impensable. Nîmes était rouge et blanc tout le temps.
3: Et une équipe voulu par le coach Pierre Mosca.
4: J'ai choisi les joueurs, et notamment un qu'il a oublié, c'est Bazarevic, qui était de Sochaux. Je me rappelle, je m'étais déplacé avec le président jusqu'à Valence. On avait fait la moitié du chemin pour le faire signer, et j'avais usé d'arguments qui s'opposaient bien sûr à l'aspect financier, parce que la mairie voyait d'un mauvais œil de donner un salaire conséquent à un joueur. J'ai insisté, la mairie a suivi, je l'en remercie, notamment Bernard Finiel qui a tout déclenché avec le succès que vous connaissez. Mais ce que je veux retenir de cette équipe, c'était une équipe dont le profil correspondait exactement à l'équilibre parfait d'une équipe. C'est-à-dire, j'avais des joueurs athlétiques, les Kerr, les Prégé, les Vosalo. J'avais des pitbulls au milieu de terrain. J'avais deux pitbulls comme Jeunechamp et Belbé. Et puis, j'avais des joueurs techniciens comme Difraya, Bazarevic, Marc. J'oublie Sabin également, qui était physiquement très, très, très conséquent. Donc, j'avais vraiment un profil d'équipe idéal.
7: Juste parce que ça serait pas logique d'avoir, j'ai oublié deux joueurs, il y avait Touron sur son aile droite et un super gardien, Stan Carouat.
6: C'est en 17 ans nationaux, quand j'avais dans l'équipe, il y avait Vosalo, Touron, Marx, qui sont montés que Pierrot. Donc, quand il parle de l'ADN nîmoise, c'est vrai qu'il y avait une osmose, tout ça, entre les joueurs du cru et puis les grands joueurs qu'il avait fait venir. Donc, ça ne pouvait que réussir avec, bien sûr, la patte de Pierre Mosca.
3: Allez, avant de donner la parole au coach Pierre Mosca, victoire du Nîmes Olympique pour le premier match à Budapest. Nîmes Olympique 2-1. Quelle victoire et puis surtout quel plaisir pour le supporter Jérôme Mazel qui était parti en autobus à Budapest, on le rappelle, avec les Gladiators.
5: Oui, exactement. J'ai un souvenir de ce stade. C'était un vieux stade. On était placé sur le côté du stade. Un stade très vieillot. Une sécurité vraiment très laxiste aussi. On avait pu d'ailleurs échanger avec les supporters. D'ailleurs, l'écharpe que j'ai amenée aujourd'hui, je l'avais échangée contre une écharpe de Nîmes Olympique, de mon écharpe Gladiator de l'époque. Et j'ai maintenant ce souvenir en voyant chaque jour cette écharpe, de ce souvenir lointain de cette Coupe d'Europe qu'on a fait il y a maintenant 30 ans jour pour jour.
3: Une victoire, Pierre, devant la France entière, avec des commentaires de Thierry Roland et Jean-Michel Larquet. Victoire du Nîmes Olympique en Hongrie.
4: En plus, on a tué le suspense assez rapidement parce qu'on a marqué les premiers, donc ça faisait une avance quand même au score qui était suffisamment conséquente. Et je crois savoir, pour l'avoir lu quelque part, que c'est un cas unique dans l'histoire de la Coupe d'Europe. Un club de 3e division qui parvienne au 8e de finale de la Coupe, c'était quelque chose d'extraordinaire. Mais je veux souligner surtout les petits à côté de cette qualification, puisque l'après-match à Budapest a été la décence m'impose de ne pas dévoiler tout, parce qu'il y a des épouses qui écoutent sûrement, mais enfin, l'après-match a été extraordinaire. Et il y avait un emblématique joueur qui s'appelle, il ne va pas m'en vouloir de le nommer, Antoine Difraya, complètement lessivé à l'aéroport et qui a dû faire face avec manque de passeport, une carte d'identité périmée, au grief de la police locale. Alors je vous prie de croire que ça a été quelque chose d'extraordinaire.
3: Pierre, une victoire, mais il fallait préparer déjà le match retour. Et puis on n'oublie pas qu'il y avait le championnat avec un objectif, c'était le retour en deuxième division.
4: Si vous permettez, et au risque que ma modestie soit froissée, je m'accorde un mérite. C'est-à-dire qu'on avait à ce moment-là, à la trêve, on avait 7 points de retard sur Istres. Et j'ai eu une idée fabuleuse, celle de postuler un déplacement en Coupe de France outre-mer. Et nous sommes tombés sur la Nouvelle-Calédonie. On est parti là-bas, et on est resté une semaine, et le groupe s'est solidarisé d'une façon extraordinaire. Là également, j'ai fermé les yeux sur tout ce qui pouvait se passer et ça n'est passé des choses. J'aurais simplement dit, les gars, rendez-vous dimanche à 15h au stade. Bah, c'est le rien, je veux savoir. On a répondu présent, on a gagné 5-1, je crois. Et puis, surtout, les conséquences, cette vie en groupe, en commun, pendant une semaine, a produit ses effets en championnat, où on a terminé le championnat avec 7 points d'avance sur Istres, notamment. Et d'ailleurs, on avait perdu les quelques derniers matchs, puisqu'on était assuré du titre. Ça m'a permis de faire reposer des joueurs clés, donc de leur donner la fraîcheur nécessaire pour battre Waskehal en finale du championnat. Et comme quoi, les entraîneurs servent parfois à quelque chose.
3: Et si on revenait à cette épopée en Coupe d'Europe, 4 matchs, 3 victoires, 1 défaite et juste un petit but qui nous a séparés d'une qualification en quart de finale, Julien Testa.
7: Il y a un match retour contre ces Hongrois du Kispest. Il y a un match retour où Nîmes va gagner encore. Parce qu'on ne se rend pas compte, mais il y a tellement de clubs français qui ont fait la Coupe d'Europe sans gagner un match. Et Nîmes, là, enchaîne 2 victoires au premier tour. C'est une équipe de 3e division. Donc c'est encore plus beau et plus magique, Pierre.
0: Oui, c'est extraordinaire. D'autant plus que je vous dis, les garçons, je savais une chose, j'étais sûr d'une chose au départ, c'est qu'ils allaient donner le meilleur d'eux-mêmes. Ils allaient sortir du terrain percus de crampes, mais je savais qu'ils allaient... Il fallait décharger ce groupe de toute pression psychologique. Ça a été fait par mon intermédiaire, puisque de toute façon, si on se fait éliminer, ça paraîtra normal à tout le monde. Donc, jouer totalement libéré. Nos espoirs sont allés au-delà de plus grandes espérances, puisque... non seulement on s'est qualifié pour les huitièmes de finale, fait unique en Coupe d'Europe, mais on a eu le droit de jouer contre le leader à ce moment-là en Suède et qu'à Stockholm.
3: Et Jérôme, que ce soit à Budapest ou Costières, c'est le petit Nîmes Olympique, le club de national de Détroit qui aligne 2 victoires. Je le redis encore une fois, c'est tellement bon, ces souvenirs devant les caméras de TF1 pour la France entière.
5: Alors effectivement, après on a eu donc ce déplacement à l'AEK Solna, Stockholm, pareil, en tant que supporter, plus de 30 heures de bus, 32 heures de mes souvenirs pour partir à Stockholm. Le voyage a été très très long, très fatigant, bon, pas pour tout le monde parce qu'il y en a qui ont dormi après quelques packs de bière, mais oui ça a été très fatigant. On dormait dans un beau petit hôtel de Stockholm. On a fait le tour, puis place au match, on était placé sur les hauteurs de ce stade. J'ai quelques souvenirs, il faisait froid, hein. on ne devait pas dépasser les 5 ou 6 degrés en septembre à Stockholm. Après ce but, je crois qu'on gagne, zéro. Là-bas, on était torse nu, 5 degrés, il y avait tous les gladiateurs, on est vraiment une ambiance terrible. C'est dommage qu'on n'était pas assez près de nos joueurs pour cette communion en fin de match, mais on les voyait d'en bas et on était très heureux, bien sûr.
7: Mais pour l'instant, place à nos partenaires.
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1: Et avant Stockholm, il y a eu cette défaite aux Costières, Pierre, à l'occasion des huitièmes de finale.
2: J'ai un très gros regret, c'est de ne pas avoir conservé le suspense plus longtemps. Et comme quoi, le plus petit détail, parfois une grande influence, nous avons perdu le TOS. Et donc, les Suédois ont joué dos au soleil. Petit détail qui a son importance, c'est que Stan Karouat s'est retrouvé à 17h l'après-midi, rappelez-vous, alors que nous étions opposés à cet horaire, mais par rapport aux indemnités qu'on devait percevoir, accepté le 17h, et Karouat s'est retrouvé face au soleil, un soleil aux Costières à 17h, je vous prie de croire qu'il rase les tribunes, il est très difficile à supporter. Il n'avait pas de casquette. Et je l'ai vu s'évertuer et réclamer dans les tribunes si quelqu'un avait un supporter qui pouvait lui prêter une casquette. Et en 8 minutes, le grand Simpson, qui mesurait 2m3, il nous a mis 2 buts. Mon regret, c'est ça, de ne pas avoir conservé le suspense plus longtemps.
3: Disons que c'était le football un petit peu d'antan, parce que ça jouait l'après-midi souvent. Et c'est vrai qu'à l'époque, il y avait les gardiens de but, ça jouait avec des casquettes. Maintenant, ça n'a plus lieu d'être, puisque bon, ça joue souvent le soir, le match. Mais c'était un fait du match, et la raison de le souligner, qui coûte peut-être la qualification. Et après, on pouvait tomber contre le FC Barcelone.
1: Dans les vestiaires des Costières, 1-3 pour les Suédois. Il faut aller jouer à Stockholm. C'est quoi le discours du coach à la tombée du match et pendant toute la semaine?
2: Dédramatiser. Nous avions déjà réussi un exploit, c'est de se retrouver en huitième de finale. Et d'ailleurs, le fait de dédramatiser ce résultat nous a permis, le cœur léger, l'esprit tranquille, de gagner là-haut en Suède. Et tout le monde ne l'a pas fait, ça. Alors vous allez me dire, oui, mais peut-être qu'ils avaient mis une équipe bis. Non, ils avaient mis la belle équipe, la grosse équipe, et ils ont été malmenés. Et notamment, ce fut l'occasion de lancer dans ce match un jeune de Nîmes Olympique. On parlait d'ADN tout à l'heure, Fidani, qui avait marqué le but.
4: Jérôme, il y a 3-1 au match aller. Les buts à l'extérieur comptent double à cette époque-là, donc on est quand même mal engagé. Ça donne quand même envie de traverser l'Europe du sud vers le nord et d'aller en Suède à ce moment-là.
5: On ne se posait pas la question s'il fallait y aller ou s'il ne fallait pas y aller. C'était sûr, il fallait y aller, il fallait remplir ce bus, il fallait se déplacer en Suède. Effectivement, la casquette, bah, tout le monde s'en rappelle, tous les supporters, ni moi, se rappellent de casquette de Stan qui n'a pas été mise, fait qu'il n'avait pas de casquette. Quel dommage, effectivement. Après cette défaite, c'était quand même très dur d'aller gagner en Suède. Et on se dit, si jamais on avait passé, effectivement, on tombait contre l'FC Barcelone, comme le coach l'a dit. C'était un autre match, ça s'est pas fait, mais on garde de très très bons souvenirs de ces déplacements et même de ces matchs au Costières.
1: Pour l'histoire, on vous rappelle la compo à Stockholm: Karouat, Touron, Vozalo, Belbé, Bazdarevic, Sabin, Marx, Jeunechamp, Zugnia, De Palmas et Ben Yachou. À 20 minutes de la fin, il fallait un but, coach.
2: Une remarque auparavant, et là je suis en opposition totale avec le coach actuel, notre coach préféré de Nîmes Olympique, c'est que lors des 4 matchs, pas 1, 2 ou 3, 4 matchs, j'ai aligné la même équipe. Donc, moi, je suis partisan d'une équipe type.
5: C'était l'époque.
1: À 20 minutes de la fin, coach Mosca, un but de retard, qu'est-ce qui se passe sur le banc du Nîmes Olympique?
2: La fébrilité, la grande fébrilité. Marquer un deuxième but n'aurait pas suffi, puis ils ont marqué 3 à l'extérieur. Donc, comme ils comptaient double à l'époque, ça a été rappelé, on ne serait pas qualifié. Mais c'est vrai qu'un sentiment de grande fierté s'est installé sur le banc. Je me rappelle Bernard Boissier qui était nerveux au possible, qui était enthousiaste de voir la prestation de nos joueurs. Surtout la satisfaction du devoir accompli. Voilà, on n'était pas engagé à cette Coupe d'Europe pour faire de la figuration. Et ça, c'est quelque chose d'inestimable.
4: Il y a des regrets, Pierre, où Nîmes avait fait sa petite aventure, son histoire, et c'est bien que ce soit terminé comme ça.
2: Il faut être régulier. Je pense que sur l'ensemble des matchs, AEK Stockholm était supérieur à nous. La preuve, ça s'est manifesté pour. On peut chercher des excuses de la casquette, ça reste pas valable. Donc je crois que sur l'ensemble, ils étaient meilleurs. Ce que je peux affirmer, c'est qu'on a rivalisé largement avec le leader du championnat suédois à ce moment-là. Et ça, c'est une grande fierté.
1: 4 matchs, 3 victoires, une seule défaite, 7 buts marqués, 5 encaissés. Et pourtant, dans le cœur du supporter de Jérôme Mazel, c'est l'élimination pour le Nîmes Olympique qui va revenir tout simplement cravacher en national pour accéder à la D2 à la fin de l'année, au milieu de l'année 97.
5: On est revenu en bus avec une victoire, donc c'était déjà grandiose de revenir avec une victoire de Suède, mais toujours avec cette impression de défaite, de d'élimination hein, de la Coupe d'Europe. Donc on était mitigé dans la façon de sentir les choses. Est-ce qu'on aurait pu aller plus haut après? Est-ce que notre élimination était justifiée? Beaucoup de questions se posaient dans le bus. Entre les chants des supporters nîmois, on s'est régalé dans le bus.
3: Je crois que c'est un des grands souvenirs du Nîmes Olympique. Ça aura marqué quand même le club. Je crois que d'aller plus loin, c'est vrai que tout le monde aurait aimé, mais on aurait signé des deux mains et des deux pieds pour arriver là où on en était, Pierrot.
2: Comme j'ai dit, la logique n'est pas toujours respectée en sport, mais cette fois-ci, on ne peut pas dire, il ne faut pas avoir de regrets dans ce domaine-là.
4: Et puis, il y a quelque chose qu'il ne faut pas oublier, c'est qu'il y a beaucoup de ces joueurs qui étaient de la région nîmoise. Les Vosalo, des Ecker, ils étaient tous du coin. Il y a un joueur qui marque le troisième but. Il est aujourd'hui encore entraîneur chez les jeunes. C'est Grégory Meillac qui marque le troisième but. Et si un de ses symboles, c'est que toute cette aventure, elle s'est faite avec beaucoup, beaucoup de Nîmois.
2: Ça, on a mis le pied à l'étrier également à des garçons comme Sacco, Fidani, Beniachou, Gros, le frère d'Emmanuel, de Palma. Si vous voulez, à ce point-là, le centre formation donnait, approvisionnait l'équipe 1. Et c'est une politique qu'on espère retrouver à Nîmes Olympique dans quelques siècles.
6: Pierre-Patrick, si vous deviez choisir un homme de ces quatre matchs européens, allez, pas forcément le meilleur joueur, mais dans votre souvenir.
2: Moi, c'est clair, c'est Bazarević. Vous savez pourquoi ? Au-delà de sa qualité de joueur, bien sûr, et l'influence qu'il avait dans le groupe, c'était le côté paternaliste qu'il dégageait auprès des autres joueurs. C'était leur papa. C'est-à-dire, quand ils avaient un problème, pas seulement sur le terrain, mais même psychologique, et on voyait mes chats qui venaient, qui leur discutaient avec eux, qui faisaient un complément du coach que j'étais à ce moment-là, pour les rassurer et pour les rendre plus performants. Ça m'a énormément touché.
3: Moi, c'était Touron, Vosalo et Marx, puisque bon, ils sortaient un petit peu de la formation nîmoise. Donc, pour moi, c'était une fierté de les avoir eu en 17 ans nationaux à l'époque.
5: Allez, je vais plus penser à Sabin et à Meillac, nos attaquants qui ont marqué. Sabin et Meillac ont marqué, donc c'est ce qu'on leur demandait.
4: Et moi, tu connais mon amour pour les numéros 10 du Nîmes Olympique, Christian Nigard. Forcément, c'est Antoine Difraya. Moi, c'est le joueur qui m'a marqué le plus à cette époque-là.
6: Pierre Mosca, entre l'Europe et la montée, laquelle de ces deux aventure te rend aujourd'hui le plus fier, 30 ans après?
2: Les deux, mon commandant. Mais il faut savoir que l'objectif annoncé, c'était la montée. Et donc, et là aussi, j'ai usé d'une stratégie dont j'ai profité du calendrier, en fait, puisqu'on avait, je l'ai dit tout à l'heure, plusieurs points d'avance, on avait 7 ou 8 points d'avance. Et j'ai laissé au repos les cadres de l'équipe pour faire jouer des jeunes qui ont confirmé par la suite. Et on est arrivé lors de la finale contre Wasqueal, tout frais. Je parle des Bazarević, des Difraya, des Ecker, ainsi de suite, Marx. Que le résultat était probant puisqu'on a battu, même au pénalty, ça a été difficile, mais on a battu Wasqueal, on était champion de France. Il y a une anecdote extraordinaire qui me revient en tête là. C'est que mes joueurs, avant de rentrer sur le terrain, m'ont demandé « Coach, on voudrait rester ensemble 2 ou 3 minutes ». Donc je pensais que c'était pour une concentration en relation avec le match. En fait, moi j'étais sur le terrain et j'ai vu rentrer cette bande de jobards avec tous les cheveux pleins en rouge. Ils avaient peint les cheveux en rouge, donc c'était un côté simpliste un peu, mais motivationnel, puisque ils ont eu un comportement, une fois de plus, sur le terrain exemplaire.
6: Pour conclure cette mi-temps de Saga Croco avec vous, mes amis, de lancer quelque chose de complètement impossible. J'étais bien sûr au Stade des Costières pour la défaite face à Stockholm, mais j'étais persuadé que le Nîmes Olympique allait renverser la vapeur. Mais même 30 ans après, j'en ai encore des frissons. Pierre, un pronostic improbable pour ce match. Alka, Stockholm, Nîmes Olympique. Tu voyais la victoire ?
2: Je l'espérais, mais un entraîneur ne transmet pas toujours ce qu'il ressent à ses joueurs, le risque de les inhiber, mais j'espérais au moins un match nul. J'ai horreur de la défaite, c'est pas nouveau, les coachs le savent, mais j'espérais un match nul pour exploiter nos possibilités contre l'extérieur, parce que c'est une équipe qui était solide défensivement et avec le milieu de terrain costaud également. La casquette.
3: Moi, je pensais une victoire parce qu'il y avait un nombre incalculable de supporters au stade, il manquait pas grand-chose. Hein.
4: Forcément, on espérait tous une victoire. Hein. Et d'ailleurs, elle a eu lieu. J'aurais bien aimé qu'on gagne. 2-0, ça aurait pas suffi, si je me rappelle bien, puisque le but à l'extérieur contre Tédoub, ils en avaient mis 3 chez nous. Donc 2-0, on passait pas. Il aurait fallu 3-0.
6: Et puis Jérôme, qui était torse nu avec 5 degrés à Stockholm. 30 ans après, ça l'a bien conservé quand même.
5: Effectivement, 2-0, ça aurait pas suffi. Donc on savait que c'était quand même très dur d'aller gagner là-bas. Mission accomplie. on gagne. 1-0, écoutez, félicitations, ni moi. On a gagné. Je pensais qu'on était tous contents. Et puis merci à Nîmes Olympique, merci aux sensations que nous font vivre cette équipe.
1: 30 ans après, ça a démarré le 12 septembre 1996. 30 ans après, c'est très étonnant, c'est passionnant, c'est formidable de se retrouver un dimanche matin de 2026 pour parler de Coupe d'Europe au sein du club, le Nîmes Olympique, parce que en 30 ans, mais qu'est-ce qui s'est passé ?
2: Ouais, merci à vous d'ailleurs, Fred, de remémorer ces instants. Et le fait qu'on en parle 30 ans après, ça veut bien dire que ça a laissé une trace dans l'esprit des Nîmois et des supporters. Comment ne pas se souvenir de cet enthousiasme au Stade des Costières avec 16 000 spectateurs, une ambiance phénoménale, moi qui m'a donné la chair de poule. Et je crois vous avoir révélé ce secret lorsque Marianne Maco est venue m'interviewer pour la télévision. Ben, j'ai craqué. J'ai versé ma petite larme parce qu'on ne pouvait pas rester insensible.
7: L'arbre de crocodile.
2: Voilà. Il m'a fait le coup la dernière fois, le même.
1: 30 ans après, on aura remis des voix, des souvenirs et quelques émotions sur cette dernière aventure européenne de notre club, notre Nîmes Olympique. Merci à Pierre Mosca, à Patrick Champ, à Julien Testard, à Jérôme Mazel et puis à toute l'équipe qui nous a permis de préparer cette émission. Merci surtout à vous, les supporters, de continuer à faire vivre la mémoire de nos crocos. À très vite pour revenir au Nîmes Olympique d'aujourd'hui et comme toujours...
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0: Nous nous retrouvons avec le micro de Delta FM chez Christophe Poser. Déjà, merci. Merci de nous accueillir chez vous pour cette interview. Alors, Christophe Poser, bien entendu, c'est une figure locale. C'est le président des ailes de l'Espiguette. Alors, cher président, parlez-nous un petit peu de cette association des ailes de l'Espiguette. De quoi s'agit-il?
1: Bonjour Jean-Noël, bonjour à tous, bienvenue. Ben, les ailes de l'Espiguette, c'est une association qui existe depuis 20 ans, qui rassemble des passionnés au départ de kite buggy, de char à cerf-volant. Et on pratique depuis donc 20 années sur la plage de l'Espiguette, cette magnifique plage Natura 2000, domaine public. Et puis, on avait une autorisation de rouler qui était restreinte à 6 mois de l'année. Et on a obtenu, force de bagarre, de discussion, d'explication, l'autorisation de rouler 9 mois sur 12, puisque dorénavant, on peut rouler du 15 septembre au 15 juin sans restriction d'horaire. Ce qui fait que l'on a ouvert une école de char à voile depuis avril 2025. Et donc nous avons fait l'acquisition de chars d'occasion, 7 chars monoplace, un char biplace, pour lequel nous avons eu des subventions de la région Occitanie, de la Fédération française de char à voile et de la mairie du Gros-du-Roi, qui nous a aussi aidé dans la possibilité d'avoir l'autorisation de rouler sur cette plage par un arrêté municipal. Cette association donc rassemble une trentaine d'adhérents qui pratiquent le char à cerf-volant, je vous le disais, le kite buggy. C'est un kite avec un char qui n'a pas de mât. Le char à voile qui est exclusivement dispensé lors de sessions encadrées par un moniteur diplômé, ainsi que le blocart. Les blocarts, ce sont des petits chars à voile qui sont démontables et qu'on peut mettre dans la voiture. Donc on a une dizaine, une douzaine de pratiquants qui font des compétitions au niveau national. Ils étaient le week-end dernier à l'E4 et ont eu des très bonnes performances.
0: Il y a eu des titres ?
1: Ils ont eu des titres, ils ont eu 3e, 4e et 6e position, je crois, au niveau
0: national. C'était une première ?
1: Non, c'est pas une première parce qu'ils sont toujours bien classés. Ils représentent tout à fait les ailes et l'esprit. Et donc, on a un partage de la plage de l'Espiguette entre ces plus petits chars, entre nos chars et nos sessions encadrées par le moniteur, je vous disais, et puis les kite buggy.
0: Il n'y a pas d'embouteillage, c'est assez grand chez l'Espiguette.
1: Effectivement, cette plage est immense. C'est une des plages les plus larges d'Europe. C'est une plage qui s'agrandit, qui plus est, ce qui est rare dans nos conditions hexagonales. Et puis, c'est une plage qui est évolutive, avec des dunes qui bougent, qui mouvent, qui se meuvent, qui grandissent.
0: Le circuit n'est pas le même.
1: Non, le circuit n'est pas le même. Alors surtout, on respecte l'environnement avec des espèces qui sont protégées, particulièrement à certaines périodes. Nous ne roulons pas sur les zones qui sont végétalisées et on fait passer le message. C'était un petit peu aussi ce qu'on avait comme discussion avec l'État, c'est que le fait que l'on soit présent sur le site fait que l'on fait passer des messages de respect de l'environnement.
0: Alors, vous avez fait un jeu de mots également. Espival, qu'est-ce que c'est, cet Espival à l'Espiguette?
1: Alors, l'Espival, c'est le festival de l'Espiguette. C'est a lieu tous les ans et c'est un week-end généralement à la Pentecôte où l'on partage notre passion avec les gens de passage. Donc on installe des drapeaux, on installe tout un système pour accueillir le public et on propose des sessions de char à voile et de char à cerf-volant. Le char à cerf-volant est offert, on est en biplace et on fait des baptêmes gratuits. Dernier épisode, c'était la 15e édition, donc 15 ans, et nous avons offert des sessions à 200 personnes, 200 sessions offertes, avec des gens qui repartent avec le sourire et qui montent derrière nos bolides et qui des fois sont impressionnés par la vitesse et la sensation de vitesse puisqu'on est au ras du sol.
0: Alors, si nos auditeurs sont intéressés pour cette discipline, que doivent-ils faire ?
1: Alors tout d'abord, ils peuvent se rapprocher de notre site internet, lesailesdelespiguette.com, lesailesdelespiguette.com, vous le trouverez facilement sur les moteurs de recherche. Il y a des films qui justement résument l'Espival, le dernier Espival de 2025, et il n'y a pas de film sur celui de 26, je crois. Un reportage de France 3 qui reprend l'inauguration de l'école et qui explique comment se déroule une session. Et puis vous avez la possibilité aussi de réserver des sessions avec notre moniteur Romain qui reprendra le flambeau dès le 24 septembre avec deux sessions par jour pouvant accueillir du public de 8 ans jusqu'à 88 ans. On a eu notre vétéran avec 88 ans. Ça se passe l'après-midi, c'est des sessions qui durent 1h15, 1h30, au tarif de 40 euros. Ça se réserve et ça se paye en ligne. Évidemment, c'est contraint aux conditions météorologiques. S'il n'y a pas de vent, s'il y a trop de vent, s'il a plu et que la plage est inondée, ce qui était le cas souvent l'année dernière, les sessions sont annulées et sont évidemment remboursées intégralement.
0: Alors si je suis venu aujourd'hui voir Christophe Poser, c'est pas simplement pour parler des ailes de l'espiguette, mais également, on va vite tirer un trait là-dessus, nous avons un point commun, c'est la musique, mais par contre, ce qui m'a attiré, c'est votre passion pour la canne à sucre. Alors, d'où vient cette passion de la canne à sucre ?
1: Ouais, c'est une passion, c'est la passion de ma vie professionnelle. En fait, j'ai fait des études, je suis natif de la région parisienne et j'avais envie de soleil, j'avais envie de voyage, j'avais envie de découvrir d'autres civilisations, d'autres cultures, d'autres valeurs. Et j'ai fait des études d'agronomie tropicale, donc j'ai rejoint l'ISTOM, l'Institut supérieur des techniques d'outre-mer, qui forme des ingénieurs en agroéconomie. Et donc j'ai suivi cette formation et qui est en fait une formation de humaniste. On a une cinquantaine de matières depuis évidemment l'agronomie, les cultures, les différentes cultures tropicales. Bon, évidemment canne à sucre, banane, cacao, EVA pour le caoutchouc, toutes les ananas, toutes les plantes tropicales, mais aussi des valeurs sociales, de géographie humaine, de santé, nutrition. Que dirais-je d'autre, de

0: recruté localement. Ensuite, je suis allé en production, responsable agricole d'une usine qui se montait dans le sud du Vietnam, à Thaï Ninh. Et donc, je suis resté 3 ans avec mon épouse et un bébé que nous venions d'avoir. Et ensuite, j'ai rejoint le CIRAD et la recherche en 98. Et depuis, j'ai alterné des postes aux Antilles, en Guadeloupe, 5 ans, et à La Réunion, une douzaine d'années. Donc, je suis revenu après de ce périple de 25 ans outre-mer. Je suis revenu au Gros-du-Roi, car mon épouse était nommée dans les Bouches-du-Rhône et je travaillais au CIRAD à Montpellier. Donc, on a tracé un trait et on s'est retrouvé au Gros-du-Roi. Voilà.
1: Vous avez bien voyagé, apparemment. Alors, l'intérêt pour cette canne à sucre. Alors, votre intention de planter de la canne à sucre en Camargue, c'est un projet fou, ça.
0: Alors oui, c'est en marge de nos activités de recherche au CIRAD, puisque la première vocation du CIRAD, c'est de faire des partenariats de recherche avec les pays du Sud. Mais disons qu'avec le changement climatique, avec les travaux que j'ai menés à La Réunion sur l'adaptation de variétés aux températures plus fraîches des hauts de La Réunion, je me suis posé une hypothèse de recherche qui était: est-ce que ces variétés qui sont adaptées aux zones plus fraîches tropicales pourraient être adaptées aux zones méditerranéennes? C'était pendant le confinement. Les gens réfléchissaient aussi à des circuits plus courts. J'avais été contacté par des distillateurs de l'Hexagone qui souhaitaient cultiver de la canne, par des agriculteurs de Camargue et de Corse qui voulaient aussi tester. Et donc, lors d'un cours que je donnais justement à des étudiants de mon ancienne école, je les ai intégrés dans une visio. Et en fait, ça a pris entre les agriculteurs et les distillateurs, et le projet est né.
1: Alors, en Corse, il y a une expérience qui a été faite. Je crois que c'est une expérience familiale d'ailleurs, du côté d'Aléria. Est-ce que vous l'avez vu? Vous avez été sur place?
0: Alors oui, en fait, ça a commencé par des premiers essais en Camargue, avec des plants. Alors il faut expliquer que la canne n'a pas, ne peut pas être importée. Il est interdit d'importer des cannes en Europe. Donc nécessairement, si on cultive des cannes, elles doivent passer par un circuit de quarantaine qui est assuré par le CIRAD, qui dure au minimum 2 ans. Donc pour introduire des cannes en métropole, en Hexagone, et les réexpédier. Donc là, on a utilisé des cannes venant de la serre de quarantaine Visa Canne de Montpellier. Mais en Camargue, les premières années n'ont pas été concluantes parce qu'on a subi 6 gels de suite et ça n'a pas permis de... Les plants ont crevé, ont gelé, quoi. Donc on a eu d'autres expériences plus fructueuses. Et là, lors d'un suivi sur 3 années, donc une année de plantation et 2 années de repousse en Corse, avec un essai qui était fait dans les règles de l'art scientifique. Et donc, effectivement, sur la plaine d'Aléria, plaine de l'Est, où il n'y a plus de gel, les agriculteurs se sont lancés et ont réussi effectivement à cultiver la canne sur 3 années. Et dès la deuxième année, ils se sont équipés d'un alambic et d'un moulin pour broyer la canne. Et depuis, ça fait maintenant la 4e année qu'ils produisent du rhum,
1: Durable.
0: celui que l'on appelle le 1888, domaine du Pas d'Olonne, à consommer avec modération, évidemment.
1: Alors, vous pensez que le changement climatique peut favoriser la culture ou pas ici en Camargue, puisque bon, vous me parlez d'une époque où il y a eu des problèmes, mais maintenant, vu que ça se réchauffe, est-ce que vous pensez que dans l'avenir, on pourra avoir une 4e culture après le vin, après le sel, après le riz, sur ces nouvelles récoltes possibles en Camargue?
0: Alors oui, effectivement, le changement climatique est indéniable. Les Corses le disent, ils n'ont plus de gel maintenant sur leur terrain. Ces résultats de travaux ont été présentés lors d'un congrès en Colombie et j'étais associé avec un de mes collègues qui travaille sur de la modélisation de culture et donc du coup on a pu évaluer, simuler les scénarios du changement climatique proposés par le GIEC sur la culture de la canne. Et on a pu définir des zones où la canne aurait des difficultés à pousser et des zones où elle devenait potentiellement cultivable. Donc c'est là que c'est intéressant. Et effectivement, le changement climatique joue beaucoup, tant au niveau des températures, donc des zones qui ne présentent plus de période de gel, mais pour l'eau. En fait, la canne a besoin de beaucoup d'eau. C'est environ 2 mètres d'eau, 2 000 mm d'eau par an qu'il faut. C'est beaucoup, mais la canne...
1: Oui, justement, alors, c'est ça le paradoxe. C'est que il faut beaucoup d'eau, Mais

0: le changement climatique va nous apporter une température peut-être plus favorable entre 10 et 30 degrés qui lui est favorable à la canne à sucre. Est-ce que justement dans l'avenir ça va être possible? Est-ce qu'on va pas être en contradiction?
1: On est fortement en contradiction, d'autant plus que pour cultiver de la canne, il faut de la chaleur et de l'eau. Il y aura de moins en moins d'eau, donc on en est conscient. Et il y a des travaux de recherche actuellement qui visent à trouver les variétés les plus économes en eau. Et derrière, génétiquement, quels sont les processus qui font qu'une canne est plus résistante à la sécheresse. Et là, c'est très compliqué parce que la génétique de la canne est très complexe.
0: Alors, vous avez fait une expérience du côté de Sainte-Marie-de-la-Mer. Est-ce que vous pouvez m'en parler ?
1: Alors, sur les Sainte-Marie-de-la-Mer, il y a effectivement un agriculteur qui a commencé à cultiver de la canne en vue d'un projet que l'on a déposé à la région et qui serait justement qui donnerait la possibilité d'étudier les potentialités de culture de la canne en Camargue, à un endroit où il y a de l'eau. Il y a de l'eau en Camargue, il y a de l'eau souterraine, bon, qui peut être salée, donc ça c'est tout le problème, mais à un moment où il y a des craintes sur l'avenir de la viticulture, on peut tenter de savoir quelles sont les potentialités de production de canne. Il ne s'agit pas de remplacer toute la vigne par la canne, mais au moins de savoir comment la canne réagit. Et pour savoir quels sont les résultats, il faut tenter. Il faut tenter avec les variétés sur lesquelles j'ai travaillé, dans les Hauts de la Réunion notamment, et qui ont donné satisfaction en Corse. Et effectivement, avec la canne, on peut faire du sucre.
0: Oui.
1: On récupère la fibre. Parce que c'est beaucoup de fibres à l'hectare, c'est environ 11 tonnes de fibres qui sont exploitables en matière sèche par hectare et par an. On fait du rhum, évidemment, aussi. Il y a déjà...
0: Excusez-moi, vous pensez qu'on fera du rhum un jour en Camargue ?
1: Oui, je pense que les cannes qui sont actuellement en culture vont permettre de donner du rhum, et ça sera la première exploitation. Avec la canne, on fait aussi de l'éthanol. On fait du rhum, on fait de l'alcool, on fait de l'éthanol. Et ben, les voitures peuvent fonctionner à l'éthanol. Donc c'est intéressant de savoir quelles sont les potentialités, et je pense que c'est mon devoir, moi, c'est mon rôle en tant que chercheur de travailler là-dessus.
0: Alors avant de se quitter, nous allons connaître un peu plus sur votre personnalité et nous allons jouer à Si j'étais, si vous le permettez. Alors, si j'étais une couleur.
1: Cher Jean-Noël, bah, si j'étais une couleur, je serais le vert. C'est la couleur des végétaux et c'est la couleur de l'espoir et de la canne à sucre.
0: Si vous étiez un arbre.
1: Si j'étais un arbre... Le baobab me tente bien parce que il a un faciès un peu original, et vous savez qu'il y a un proverbe africain qui dit que l'arbre était, il y avait un arbre qui était très fier, qui était très très très fier, et que le bon Dieu l'aurait retourné et l'aurait replanté à l'envers en lui disant maintenant tu feras moins fier.
0: Joli. Si vous étiez une fleur.
1: Je serais une fleur de canne, ce bel épi de canne qui d'ailleurs porte des graines qui, paradoxalement, la canne est très pondéreuse, ça pèse lourd, on récolte 80, 100, 120 tonnes de canne par hectare en matière fraîche, et une graine de canne, c'est 0,2 mg, donc ça veut dire qu'il en faut, des milliers pour faire un gramme. C'est intéressant, non ?
0: Ah, ce que c'est d'interviewer un scientifique. Si vous étiez un animal de la jungle ?
1: Bah, le lion, mon signe.
0: Ah oui ?
1: Ouais.
0: Signe du lion, voilà. Un oiseau ?
1: Un oiseau, je serais le rossignol, parce que, bon, mélodie, ça nous parle. Ça
0: te... Non. Un poisson ?
1: Un poisson, je serais dorade coryphène. C'est magnifique.
0: Oh là, expliquez-moi.
1: Alors, c'est une dorade qu'on trouve dans les zones tropicales, et c'est un poisson qui est merveilleux, qui change de couleur lorsqu'il est pêché. Il est pêché au gros, mais sous l'eau, il est aussi magnifique.
0: Comme le caméléon, il change de couleur. Alors, si vous étiez une recette de cuisine.
1: Une recette de cuisine, je serais... après mon expérience à Maurice, je serais un dry curry, le curry mauricien. C'est un plat excellent à base de bœuf et d'épices que l'on sert avec des arachides, avec des oignons frits. C'est un ami Bertrand qui m'a appris à le faire. Et c'est succulent et c'est un beau plat et c'est un emblème de l'île Maurice.
0: Comme quoi, hein, les voyages. Ça... un livre, lequel ?
1: Un livre, ça serait Chantaram. Je n'ai pas en tête l'auteur, mais c'est un roman qui décrit un aventurier, c'est un pavé, hein, qui décrit un aventurier qui se retrouve à faire 1000 métiers en Inde et qui se retrouve adulé et qui se retrouve à être confronté à plein de situations rocambolesques et avec une portée philosophique intéressante.
0: Bon, si vous étiez un vin.
1: Un vin, bon, alors c'est compliqué ici.
0: Oui. Hein, vous ne froissez personne.
1: Non, évidemment, un vin des sables, voilà.
0: Et une chanson, tiens, je serais curieux de savoir.
1: Alors, une chanson, c'est une chanson, j'ai plutôt des chansons qui caractérisent des années, chaque année j'ai une chanson, mais là j'ai bloqué. J'ai bloqué sur Bad Man Song de Tears for Fears. Et je trouve que c'est un morceau qui est absolument génial. C'est du rock, c'est du pop. Ça a des connotations jazz aussi. Tears for Fears, Bad Man.
0: Très bon choix. Alors, bon, on en connaît un peu mieux sur votre caractère. Nous allons bientôt nous quitter. Tout le monde a des rêves ou des souhaits. Quel serait le vôtre ?
1: Moi, mon rêve actuellement, c'est de poursuivre... Bon, déjà qu'au niveau familial, tout le monde se porte bien. Donc ça, c'est quelque chose d'important pour moi. C'est quand même la priorité. Et puis, un rêve, c'est d'avoir un peu plus de temps pour jouer de la musique. Éventuellement avec vous, Jean-Noël. Mais aussi de réaliser un nouveau système de plantation de canne à sucre, si c'est un rêve professionnel. Et un rêve que je suis en train de... dont je vois les prémices à l'île Maurice avec mes collègues que je viens de retrouver là sur de nouvelles missions récentes.
0: Eh bien, je souhaite que ces rêves et ces souhaits soient réalisés. En tout cas, merci encore de nous avoir reçus. Je vous rappelle que nous étions avec Christophe Poser, qui n'est autre que le président des Ailes de l'Espiguette.

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0: 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Il est 19h.
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2: L'essentiel de l'actualité, 27 ans de réclusion criminelle, la peine requise contre Loïc Le Priol au procès de l'assassinat de Federico Martin Aramburu. 20 ans de réclusion ont été demandés contre l'autre accusé, Romain Bouvier. Le verdict est attendu vendredi. Les transporteurs routiers menacent de se mobiliser face à la hausse des prix des carburants. Ils dénoncent leur exclusion des aides annoncées par le gouvernement, tout comme les auto-écoles. L'exécutif a choisi de cibler les Français les plus dépendants de leur voiture pour aller travailler. Les professionnels réclament désormais un soutien supplémentaire. Le retour du Covid-19 en France, le nombre de cas repart à la hausse. Les analyses des eaux usées montrent une nouvelle progression de la circulation du virus depuis quelques semaines. La campagne de vaccination démarrera le 13 octobre, en même temps que celle contre la grippe. Elle s'adresse en priorité aux plus fragiles. 19 millions de Français sont concernés. Enfin, à l'approche de la visite du pape Léon XIV en France, des pape zones sont mises en place pour permettre aux fidèles de suivre l'événement en groupe. Dans le Val d'Oise, plusieurs paroisses vont retransmettre les temps forts de l'événement de vendredi et de samedi. L'objectif est de permettre aux personnes qui ne peuvent pas se déplacer de vivre ce moment en sécurité.
3: Bonjour à tous les auditeurs et auditrices de Delta FM. Le 26 septembre prochain, samedi, donc, diverses associations citoyennes de protection de la nature, parmi lesquelles NACICA, la Ligue des droits de l'homme, Viguière à nature, Attaque ou encore Changeant d'avenir, organisant une marche pour le climat, pour le vivant, la paix et la justice sociale. Nous répondons ainsi à un appel national de plus de 1000 organisations. La Camargue est en première ligne face aux conséquences du changement climatique, mais également elle subit de plein fouet un grignotage de ses espaces naturels et agricoles, pourtant protégée, sa biodiversité est largement menacée par de nombreux projets d'aménagement. Et les choses se sont considérablement dégradées depuis 2019 et les dernières marches pour le climat. Les citoyens doivent donc reprendre la main sur ces sujets. On vous donne rendez-vous à 15h, place de la mairie à Arles, le 26 septembre prochain. À bientôt.
4: Et ce sont des rassemblements dans la France entière qui sont prévus ce samedi 26 septembre. Selon le site 26septembre.org, 260 mobilisations sont déjà confirmées. À noter donc ce rendez-vous à Arles pour donc 15h, place de la mairie. Du côté de Nîmes, ce sera 16h30, Parvis Central, avenue Feuchères, esplanade Charles de Gaulle. Et du côté de Montpellier, à midi, cantine solidaire et forum citoyen à l'esplanade Charles de Gaulle. À 15h, c'est le départ de la marche du même lieu avec un tour de l'Écusson et puis à 17h, une assemblée locale. Enfin, à 7h, le rendez-vous est à 11h, place Aristide Briand. Toutes les infos et tous les lieux de rassemblement donc à retrouver, comme je le disais, sur 26septembre.org et ça se passe donc ce samedi.
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1: Cinéma. Bonjour Camille.
2: Bonjour Tom.
1: Alors on se retrouve pour la programmation du cinéma Marcel Pagnol d'Aigues-Mortes pour ce mercredi 23, jeudi 24 et vendredi 25 septembre. Et à l'affiche, nous retrouvons Heart of the Beast en sortie nationale.
2: Après un terrible crash d'avion, James Belmont, ancien des forces spéciales, se retrouve perdu au cœur de l'Alaska avec son chien Odin, depuis toujours à ses côtés, livrés à eux-mêmes dans une nature aussi magnifique qu'impitoyable. Ils devront puiser dans leurs dernières forces pour survivre ensemble.
1: Heart of the Beast, c'est donc à retrouver mercredi à 20h30, jeudi à 14h et 18h30 et vendredi à 18h30. On a également Les Héros du Louvre.
2: Alors que la Seconde Guerre mondiale éclate et que l'invasion allemande est imminente, Babi Maklouf, gardien de nuit au musée du Louvre, se voit confier la tâche de transporter certains de ses trésors hors de Paris.
1: Les Héros du Louvre, c'est donc à retrouver mercredi à 16h et vendredi à 16h. On a également Les Ensorceleuses 2, mercredi à 14h et vendredi à 20h30. La Vie d'une Femme, mercredi à 18h30, jeudi à 20h30. Rose, en version originale sous-titrée française, c'est jeudi à 16h. Et puis on termine avec la séance Ciné Kids, Rita et Crocodile, à retrouver mercredi à 10h. On n'oublie pas que vous pouvez retrouver la billetterie de votre cinéma en ligne sur le site cinéma-aigues-mortes.com et ça vous permet donc d'acheter votre place à distance en quelques clics. Merci beaucoup Camille.
2: Merci Tom, à bientôt.
1: À bientôt.
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2: Dans votre agenda de ce jeudi 24 septembre, la salle des rencontres de l'Hôtel de Ville de Montpellier accueille un spectacle théâtral aussi drôle que touchant. Le seul en scène de Marie Salanon, Louisa, aborde avec une immense finesse et beaucoup d'humanité des thèmes universels. Mais au-delà de la performance artistique, cette soirée est avant tout un grand moment de solidarité. L'intégralité des bénéfices de la billetterie sera reversée au Montpellier Institut du Sein. Votre place financera directement des soins de support essentiels, donc accompagnement psychologique, activité physique adaptée, sophrologie, atelier thérapeutique, pour améliorer la qualité de vie des femmes atteintes d'un cancer du sein. Une belle occasion de se divertir tout en faisant une bonne action. Le seul en scène de Marie Salanon Louisa, la soirée solidaire, c'est donc à la salle des rencontres de l'Hôtel de Ville à Montpellier, ce jeudi à 20h. Également, profitez d'une belle soirée cinéma à la Belle Étoile dans la cour de la Fondation Vincent Van Gogh à Arles. Dans le cadre de l'exposition Suspect, Van Gogh, Trickster et une compagnie, la co-commissaire Margot Bonopéra vous présentera une sélection pointue de courts-métrages réalisés par des artistes contemporains. À travers des expérimentations visuelles et narratives, ces films jouent avec les limites de la vidéo sur un ton décalé, humoristique, provoquant, voire délicieusement affligeant. Pour couronner le tout, un verre de bienvenue vous sera offert à l'accueil avant le début de cette projection. La soirée de projection Vidéo Trouble, c'est donc à la Fondation Vincent Van Gogh à Arles ce jeudi à partir de 19h30. Et pour finir, Aigues-Mortes vous invite à découvrir une superbe exposition collective réunissant les univers singuliers de quatre artistes contemporains à la Chapelle des Capucins. Le parcours met en lumière la peinture de Micha, qui revisite paysages marins et toits parisiens, l'étoile géométrique et ensoleillée de Caroline Lomonaco, inspirée par les années 70 et la Méditerranée, les œuvres colorées instinctives et pleines d'énergie positive de la peintre et designer Françoise Hauck, ainsi que le travail de la matière proposée par le sculpteur Zila. Un véritable foisonnement créatif à ne pas manquer. L'exposition Collect-Off, c'est donc à la Chapelle des Capucins d'Aigues-Mortes jusqu'au 30 septembre. Très bonne sortie avec Delta FM.
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sur Delta FM. Tout de suite, l'agenda des concerts. Et pas mal de rendez-vous côté concert cette semaine. Et on démarre du côté de Nîmes avec une artiste nîmoise, Agathe Roman, bercée par la guitare de son père et son amour pour la chanson française. Elle a livré ses premiers titres en 2023 et elle sera en concert du côté du Seven Hills de Nîmes. Ce sera vendredi soir. Toujours à Nîmes, c'est le Nîmes Métropole Jazz Festival et le Big Band de Petite Camargue, donc le Big Band qui nous vient de Vauvert, qui sera en concert gratuit dans la limite des places disponibles à la Milonga del Angel, au 47 rue de l'Occitanie à Nîmes. Ce sera ce vendredi à 20h30. Le Big Band de Petite Camargue qui réunit une vingtaine de musiciens autour d'un répertoire jazz riche et exigeant entre grands standards et créations, porté par une énergie collective et une vraie culture du swing. Cet orchestre mêle musiciens amateurs et professionnels et fait vivre l'esprit des grandes formations jazz avec générosité et précision. Donc rendez-vous ce vendredi pour ce concert et puis ce week-end, à partir de vendredi très exactement et jusqu'à dimanche, c'est le Nîmes Swing Festival, un événement annuel dédié à la danse et à la musique swing, au programme Bal Swing Stage, du débutant à avancé en l'indie hop et solo jazz avec des professeurs internationaux. N'hésitez pas à aller chercher un peu plus d'infos si ça vous intéresse. Et encore du côté de Nîmes, pour terminer avec le jazz, c'est au théâtre Christian Ligier. Le rendez-vous, c'est mardi 29 avec le tremplin de jazz. C'est gratuit, c'est à 19h et vous avez les infos sur le site du théâtre Christian Ligier ou sur le site de l'association Jazz 70 qui organise ce Nîmes Métropole Jazz Festival, le IN et le OFF. Et là, c'est dans le cadre du OFF très exactement, avec d'autres événements à venir. Allez chercher les infos, pareil, si ça vous dit, si ça vous intéresse. À Paloma, un très beau rendez-vous mardi 29 septembre à 20h30, un concert caritatif organisé par Belle et Rose pour donner le coup d'envoi d'Octobre Rose, un mois dédié à la sensibilisation autour du dépistage du cancer du sein. Et donc une soirée exceptionnelle puisque la marraine de Belle et Rose, c'est Louane. Elle sera sur scène pour un show au piano-voix avec des moments émouvants et intenses. Elle soutient l'association depuis sa fondation en 2022 et elle a décidé donc de proposer ce concert avec des invités. Il y aura Noé Extrat, Stiletto et Eva pour une soirée pleine de promesses et les fonds récoltés lors de cette soirée serviront à financer les projets de l'association pour accompagner les femmes dans leur combat mais aussi soutenir leurs accompagnants. Le personnel médical et soignant est sensibilisé le plus grand monde. Donc le rendez-vous c'est du côté de Paloma à Nîmes, mardi 29 septembre, l'ouverture des portes c'est à 20h. Du côté de Montpellier, ce sont les internationales de la guitare qui ont démarré et qui se poursuivent jusqu'au 18 octobre et un gros rendez-vous pour ce week-end avec les 24 heures des Mantes, samedi et dimanche. C'est donc un événement qui est un véritable parcours musical, si on peut même pas même parler de marathon. 24 heures de concert en continu à partir de 10h le samedi matin dans une sélection de lieux emblématiques de la ville. Une programmation riche et variée, 100% féminine et plus surprenante que jamais. Tous les concerts sont entièrement gratuits dans la limite des places disponibles et vous avez le parcours complet et la programmation sur le site les-ig.com et il y a d'autres rendez-vous à voir dans le cadre de ces internationales de la guitare. Notez le Mystère du Colibri, mercredi 30 septembre, une comédie musicale pop et écolo. Ce sera à Lunel, à la salle Georges Brassens. Il y a la guitare classique de Thibaut Covin, ça en revanche c'est complet pour le 27 septembre, ça vous permet de noter aussi l'info. Et à l'heure où j'enregistre, il reste encore aussi des places pour le post-punk de Astéréotypie à Montpellier au Rockstore le 30 septembre et pour la pop brésilienne de Lucas Santana le 1er octobre au Jam de Montpellier. Là aussi toute la programmation parce qu'elle est très riche à retrouver sur le site des internationales de la guitare les-ig.com. Voilà pour votre agenda concert en espérant que ça ravisse vos oreilles mélomanes et à très vite pour d'autres sorties avec Delta FM.

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2: 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Il est minuit.

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